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0: Ouais, c'est qui, là?
1: Mel, c'est Vi, ouvre-moi.
0: Ça va, Vi? T'as l'air bizarre, qu'est-ce qu'il y a?
1: Non, ça va pas, non.
0: Bah, dis-moi, qu'est-ce qu'il y a?
1: Mel...

0: un message, merci.
1: Veuillez composer votre code secret et terminer par dièse. Vous avez 2 nouveaux messages. Nouveau message reçu hier à 22h51. Nouveau message reçu hier à 23h28.
2: Ouais, bébé, c'est moi. Ça fait une heure et tu me manques déjà. Tu me manques demain. Tu me manques. Bisous.
3: C'est bon, t'es calmé là ?

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0: Il est 5h.
1: David Riffon avec vous pour ces informations. Des perturbations dans les transports en commun de la STIB ce lundi matin. Une action est menée par le syndicat socialiste. La CGSP dénonce le fait qu'aucun nouvel engagement ne sera possible jusqu'à la fin de l'année à la STIB pour raisons économiques. Des barrages sont possibles devant certains dépôts dès 6h. Alors avec quelles conséquences concrètes sur le trafic, c'est difficile à dire. Un conseil, vérifiez votre trajet sur le site ou sur l'app ou encore sur les réseaux sociaux de la STIB. Les ministres du gouvernement fédéral vont y jeter un œil très attentif. Le comité de monitoring doit rendre son rapport ce lundi sur la situation budgétaire du pays. Rapport attendu alors que l'équipe de Weaver va entrer en conclave budgétaire à la recherche de plusieurs milliards, au moins 7, peut-être plus, selon la volonté du Premier ministre. La Banque nationale a même évoqué jusqu'à 14 milliards à trouver d'ici la fin de la législature pour éviter un dérapage trop important à nos finances publiques. Le vaste incendie qui sévit dans les Pyrénées-Orientales avait déjà détruit ce dimanche soir plus de 1650 hectares de végétation. Et 10 000 personnes ont dû être évacuées dans toute la région. Au total, 3 000 pompiers luttent désormais dans toute la France contre une vingtaine de feux. Le président américain Donald Trump rencontrera ses homologues ukrainiens Volodymyr Zelensky et syrien Ahmad al-Sharaa en marge du sommet de l'OTAN à Ankara cette semaine, mercredi après-midi sans doute. Le président va notamment rencontrer Volodymyr Zelensky dans le but de discuter de la manière d'enfin mettre fin à la guerre en Ukraine. Donald Trump qui a également fait parler de lui sur le plan du football ce dimanche soir. L'attaquant star des États-Unis, Folarin Balogun, pourra finalement bien jouer contre la Belgique en huitième de finale à la Coupe du Monde. Son carton rouge est annulé, en tout cas sa suspension. Balogun est en sursis pour une année. Le président Donald Trump a salué la FIFA pour avoir réparé cette injustice, je cite, et selon plusieurs médias, dont le New York Times, Donald Trump a même appelé lui-même le président de la FIFA, Gianni Infantino, pour infléchir sa décision. De nombreux supporters et suiveurs du football crient au scandale. Isaac Del Toro a remporté la deuxième étape du Tour de France à Barcelone. Tadej Pogacar a offert la victoire à son coéquipier. Troisième place pour Remco Evenepoel. La troisième étape ce lundi est maintenue, mais elle se fera sans public à l'arrivée aux Angles en raison de l'incendie qui frappe les Pyrénées-Orientales. Merci pour votre écoute. Passez une très belle nuit.
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5: On est le lundi 6 juillet. Bienvenue dans ce best-of du réveil de Typique. Avant de retrouver Vanessa et Mario sur le coup des 6 heures pour le réveil de Typique en mode vacances, on va réécouter quelques extraits de l'émission de la saison dernière. Les meilleurs, on va se mettre tranquillement aussi dans le rythme de cette semaine estivale avec le meilleur de la musique, de la radio. La suite avec Elena sur Typique.

0: Bon début de journée avec nous, le plein de goût de musique et de bonne humeur au petit déjeuner avec Lily Allen qui arrive sur Typique avec son morceau Smile. Avant d'écouter ça, petite séquence best-of.
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0: Une mouette a eu la drôle d'idée de traverser un terrain de rugby en plein match grâce au capitaine d'une des deux équipes. Heureusement, elle va bien.
2: Ils font l'actu, mais pas pour les bonnes raisons. On vous partage la grosse boulette du jour. Elle revient à un joueur de foot.
3: Oh là là, ça m'a fait rire ce qui s'est passé. Ça m'a fait rire parce que ça se termine bien. Voilà, je vous préviens déjà pour les amoureux des animaux. Il y a eu une scène complètement inédite lors d'un match de foot dans un championnat amateur turc. En fait, à un moment donné, il y a le gardien d'Istanbul, tu vois, qui dégage le ballon. Tu sais, comme quand il relance la baballe pour le jeu, quoi. Sauf quand dégageant le ballon, bah en fait il y a une mouette qui s'est pris le ballon de plein fouet. Une mouette qui passait par là, et puis en fait qui s'est pris le ballon dans la tête, boum. Donc là, le petit oiseau, bah, il est, tu te doutes bien, avec un ballon, il s'est pris un sacré choc. Donc en fait, il est tombé au sol, carrément. Et là, en fait, t'as le capitaine d'Istanbul qui a pris les choses en main, il s'est précipité vers la mouette inconsciente, et il a commencé à lui faire un massage cardiaque. Pour le réanimer. Et tu sais comment on fait un massage cardiaque à un petit oiseau ?
4: Pas du tout.
3: Alors c'est avec. Du coup, je me suis renseignée, je me suis dit, attends.
4: C'est pas possible. Et... À 6h39, on vous apprend. On est la seule matinale à vous apprendre comment on fait un massage à un oiseau.
3: Eh ben quoi ? T'as déjà vu le nombre de mouettes et de pigeons qu'on a chez nous ? Ça peut servir. Hein.
4: Vas-y.
3: Donc attends, il faut donc un ou deux doigts, selon la taille de l'oiseau, évidemment. Hein,
4: pour les... Attends, et c'est pour les.
3: Je parle des oiseaux.
4: Oh, un ou deux doigts à positionner sur la cage thoracique. Hein.
3: C'est ça, exact.
4: On précise.
3: Non, mais non, il y a que toi qui penses à ça, Barakiv. Et donc, par exemple, un petit canari, bah, il faut un doigt. Et puis, si c'est un gros pigeon, tu mets deux doigts. Et alors, il faut enfoncer le sternum d'environ un tiers de la profondeur du corps. Faut pas y aller comme un barbare, quoi. Et si c'est un tout petit oiseau, encore plus petit, genre un petit moineau, et ben là, il faut juste utiliser le bout du doigt parce que c'est quand même fragile. Et donc voilà. Écoute, il lui a fait un massage cardiaque et bonne nouvelle, la mouette est revenue à ses esprits. Et donc, ils ont réussi à sauver la mouette.
4: Deux doigts, elle est revenue à son esprit.
3: Deux doigts pour la mouette, on retient. Donc attention, on fait un petit tour. Pour la mouette, combien de doigts ?
4: Deux doigts.
3: Pour le moineau ?
4: Un doigt.
3: Et pour encore un plus petit que
4: le bout du doigt.
3: Voilà, magnifique. Voilà, c'est les règles de sécurité ce matin.
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petit matin, bon réveil avec nous. On sort du lit avec le meilleur de la musique, de la radio. Tout de suite, DNC pour rythmer la journée. Voici Cake by the Ocean sur Typique.

0: On est le lundi 6 juillet, c'est le best-of du réveil de Typique. Vanessa et Mario arriveront pour vous à 6h en mode vacances. Avant de les retrouver, on va, comme d'habitude, réécouter quelques bons moments passés dans l'émission la saison dernière. On va aussi se faire un peu de bien, de bon matin, avec plein de good music. Empire of the Sun dans la suite, avant d'écouter Alive, nouvelle séquence best-of du réveil de Typique. Un lieu très touristique d'Islande a été transformé en seulement quelques jours par la nature et est devenu méconnaissable. Il s'agit de la plage de sable noir.
1: Et puis, on vous apprend toujours un petit quelque chose hein, tous les matins entre 6h et 9h. Et là, on va vous parler d'un lieu emblématique qui disparaît carrément.
2: Eh bah oui, écoute, c'est la fameuse plage noire qu'on voit souvent en Islande. Je sais pas si t'as déjà vu, d'ailleurs, dans Game of Thrones. Pour ceux qui regardaient un peu la série, on la voyait, la plage.
1: Ouais, effectivement.
2: Le sable est noir et la roche est noire, c'est volcanique en fait. Hein, donc, c'était vraiment emblématique de l'Islande, et les gars, elle est en train de disparaître, cette plage. C'est incroyable, ça. En fait, à cause du surtourisme aussi, entre autres, et puis du réchauffement de la planète, si tu veux, il y a de l'érosion qui s'est créée, ce qui a fait qu'il y a toute une partie de la roche qui s'est détachée. Et donc là où il y avait une espèce de petite cave où on pouvait aller prendre des photos, je suis allée, moi, là-bas, j'ai vu, j'ai pris des photos sur ce truc, et il n'y a plus. Ça a disparu. Ça fait tellement bizarre d'avoir des endroits comme ça que tu as connu depuis toujours sur la planète qui disparaissent.
1: Le problème du surtourisme, notamment, c'est les touristes qui gravissent les roches. Ouais. Les roches s'effritent, mais pas seulement. Il y en a beaucoup qui ramassent des petits galets.
2: C'est interdit,
1: lave séchée, c'est totalement interdit, mais ce qui favorise évidemment la destruction des lieux, quoi.
2: Tu sais que tu peux te prendre des grosses amendes si tu ramènes un caillou comme ça d'endroits très préservés. Si tu te fais choper à l'aéroport avec ça, c'est des centaines d'euros d'amendes que tu peux avoir.
1: Ouais, parce que tu détruis quand même un lieu emblématique et là, celui-là, il disparaît complètement, quoi.
2: Et tu sais qu'il y a aussi d'autres destinations comme ça qui disparaissent, par exemple l'Antarctique.
1: Ouais.
2: Maintenant, c'est devenu un peu le truc à la mode, le continent blanc que tout le monde a envie d'aller voir. Et ils font beaucoup de croisières là-bas, en fait. Il y a plus ou moins, j'ai vu, entre 120 000 et plus de 200 000 personnes qui visitent l'Antarctique.
1: C'est énorme.
2: Et donc, si tu veux, le carbone qui est déposé par les navires, ça accélère la fonte des neiges locales. Et donc, il y a des touristes qui perturbent la faune, les pingouins, les phoques, entre autres.
1: Il y a un autre endroit comme ça où moi j'ai été, à Bali.
2: Ouais.
1: À Bali, l'île est en train de se faire détruire par les touristes.
2: C'est très touristique.
1: Et par les déchets. Les déchets qui partent dans la mer parce qu'ils n'ont pas vraiment de système de recyclage. Du coup, moi qui suis plongeur, à chaque fois que j'ai plongé à Bali, j'étais entouré de sacs en plastique.
2: Ah, super.
1: Horrible.
2: Ah, ça n'a rien à voir avec ce que tu vois sur Instagram.
1: Non.
2: Tu pourrais faire, tu sais, reality VS, VS Instagram.
1: Non, mais, faire gaffe aux lieux comme ça.
2: Est-ce qu'il y a un endroit comme ça dans le monde que tu voudrais vraiment pas voir disparaître? Tu vois, tu dis, ah non, celui-là, on n'y touche pas, quoi. C'est trop.
1: Mais moi, je pense notamment à tout ce qui est nature en Thaïlande.
2: Ouais.
1: J'adore la jungle thaïlandaise, j'adore les plages thaïlandaises. Et là aussi, par exemple, Koh Phi Phi. Koh Phi Phi,
2: j'adore ce nom.
1: C'est une île du côté de la Thaïlande.
2: Ouais. C'est là où ils ont tourné la plage, le
1: exactement.
2: Film.
1: Exactement. Et à cause de ce film, il y a un surtourisme aussi, et ça pourrait disparaître. Et ça, c'est vraiment un de mes lieux préférés dans le monde.
2: Ah, mais tu vois, il y a des endroits comme ça, il ne faut pas toucher. Ah, attends, un truc vraiment magnifique.
1: On a fait des lieux pourtant.
2: Bah oui, tu sais que récemment, j'ai vu un truc qui m'a énervé. Alors, il n'a pas disparu, mais ils ont complètement modifié le truc, c'est la fontaine de Trévis.
1: Ah ouais?
2: Bah oui, parce que maintenant il y a toute une barrière devant et tu dois payer pour avoir l'accès à la fontaine.
1: Ah non, mais ça c'est nul.
2: Parce que là aussi les gens ont exagéré, je comprends, mais du coup ça gâche totalement le paysage.
1: Là tu payes pour un espace culturel parce que la fontaine de Trévis c'est quand même culturel.
2: Oui. Donc il y a plein de trucs comme ça qu'il faudrait pas trop modifier parce que c'est quand même joli. Dites-nous, c'est quoi le plus beau truc que vous avez vu comme ça sur la planète pendant un voyage ou même en Belgique? Je sais pas, il y a peut-être quelque chose que vous voulez absolument préserver. 0471 200 300 pour vos petits messages.
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0: début de journée. Merci d'être avec nous tôt ce matin. Du bon son au saut du lit sur Typique avec Alicia Keys qui arrive avec son morceau Falling dans la suite de la Good Music.
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0: lundi, bon début de journée avec nous. On va continuer de faire le plein de bons sons avec Blackpink et Jump. Avant de bouger là-dessus, dernière séquence best-of de la matinée.
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0: André de Marteau a vu le prix de la vie quotidienne augmenter. Et comme personne ne nous a jamais appris à faire des économies, il s'en est chargé personnellement.
2: Bon, hey, salut André.
3: On ne veut pas te mettre la pression, mais il va falloir faire aussi mieux que ça.
4: Mieux que les marmelades,
3: fais gaffe.
4: Incroyable. Bon, ça va la famille?
3: Et toi?
2: Ça va, et toi?
4: Il m'est arrivé encore une histoire rocambolesque.
3: Ah bon?
2: Rocambolesque
4: est le terme, parce que ça arrive qu'à moi ce genre de truc. Déjà, je ne sais pas si vous avez senti, mais la vie en 2026, là, c'est devenu un peu cher.
3: Ouais,
2: on vient d'en parler d'ailleurs.
4: Ah ouais, on souffre, hein, franchement. Moi, j'ai analysé de mon côté, c'est vraiment le chauffage qui nous met dans la sauce.
3: Ouais,
4: j'ai l'impression que je travaille pour pouvoir payer des factures de gaz, là, c'est abusé. Et du coup, avec ma femme, on a demandé à ChatGPT de nous aider à avoir une consommation optimale.
3: C'est bien.
4: Très malin. Parce que nous, avant, ce qu'on faisait, on coupait le chauffage quand on n'était pas là à la maison, et quand on arrivait à la maison, bam, on mettait le chauffage.
3: Et
4: apparemment,
3: ça,
4: faut surtout pas faire ça. Parce que ta maison, elle se refroidit, et pour.
2: Et ça pompe.
4: Ouais, tu vois, pour faire monter la température, tu vas consommer beaucoup, beaucoup de gaz. Et ça, on nous a jamais appris à l'école, évidemment.
3: C'est vrai, ça,
4: c'est le genre de truc. T'apprends Pythagore, Thalès, Archimède, mais comment gérer une chaudière? Jamais.
2: C'est vrai.
4: C'est dingue, quoi. Même en cours d'économie, on t'apprend pas à faire des économies.
3: C'est vrai, ça.
4: C'est scandaleux. C'est un complot, j'ai l'impression. Dis-toi que j'ai vu tous les épisodes de C'est pas sorcier, on nous a jamais parlé de ça.
3: Non, mais c'est pas fou.
4: C'est l'école de la vie qui t'apprend ça, finalement.
2: C'est vrai.
4: Et du coup, on paramètre le chauffage, on via le boîtier qui est au salon pour qu'il fasse 21,5 degrés en continu. Et après ça, on va faire notre vie, on sort, on va faire un tour, tu vois. Et puis le soir, on revient à la maison, on mange, on va se coucher. Et là, je vous jure, pendant la nuit, il commence à faire très chaud.
3: Ah ouais.
4: Très chaud, tu vois. Et ma femme, elle était ravie parce que ma femme, elle a toujours froid.
3: Ça, c'est féminin.
2: Mais c'est vrai.
4: Non, mais c'est vrai. Ma femme, si tu l'emmènes dans la vallée de la mort, je pense, elle prend un plaid avec.
3: Ah.
4: Elle a toujours froid. Donc à ce moment-là, elle était trop heureuse. Elle se dit, waouh, ça marche de dingue, la nouvelle technique de ChatGPT. Il est trop fort et tout. Et moi, je trouve que c'est chelou. Tu vois, sans déconner, c'était pas normal. Il faisait vraiment chaud. J'avais l'impression d'être dans un sauna en Finlande.
3: Ouf. Okay.
2: C'est dingue. Pas bon en plus.
4: Non, pire nuit de ma vie. Je te le dis, pire nuit de ma vie. Même après la demi-finale qu'on a perdue contre la France, j'avais mieux dormi. C'est pour te dire. Du coup, le matin, je me réveille, je vais dans le salon et là, je vois le thermostat qui affiche 30 degrés, les amis.
3: Enfin, comment ça se passe?
4: 30 degrés, tu vois, 30 degrés, c'est pas une température pour une maison, c'est un programme de lessive. Et en fait, qu'est-ce qui s'est passé? Comme, tu vois, nous, on n'a pas touché au thermostat en rentrant, parce qu'on avait dit, on laisse en continu. C'est ma fille qui s'est dit, ah, ben, je vais le faire moi, alors. Et ma fille, elle a 6 ans, en fait. Elle a 6 ans, elle a juste fait n'importe quoi, elle a mis le chauffage au max. Et j'étais mi-admiratif, mi-vénère. Je sais pas si c'est un sentiment particulier. Tu vois, ok, je te fais un bisou, mais pars vite et loin. En conclusion, voilà, j'ai voulu faire des économies et je me retrouve à devoir payer plus qu'avant. C'est scandaleux. Maintenant, je transpire, mais c'est plus à cause du. C'est pas à cause du chauffage, c'est à cause de la facture que je sais que je vais recevoir, quoi. C'est la vie d'adulte. Tu peux optimiser, mais quelqu'un, quelque part, il va toujours te mettre le thermostat à 30.
3: Et ça, c'est cruel, quoi. Il faut se méfier. Et ouais.
4: Ah ouais. Méfiez-vous, les
2: Courage,
4: amis.
2: André. Ouais. Courage.
4: La facture arrive.
3: Allez, on te fera un petit virement. Et si vous voulez réécouter toutes les chroniques d'André de Marteau, sachez qu'elles sont dispo. Bah, c'est sûr, au vieux, que ça se passe en podcast. Et du coup, bonnes vacances. On te retrouve après les vacances.
4: Bisous, la famille.
2: Salut André. Ciao.
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Bientôt 6h, Vanessa et Mario seront avec vous dans quelques minutes pour le réveil de Typique en mode estival. Jusqu'à 9h, plein de bonnes choses, de la bonne humeur, de la good music et des cadeaux. Je vous souhaite de passer une belle matinée. On se retrouve un peu plus tard dans la journée sur Typique.

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0: début de journée, bon lundi. On est ravis d'être avec vous. On est le 6 juillet aujourd'hui. Salut Vanessa.
1: Salut Mario, bonjour tout le monde. C'est le réveil des typiques. 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RTBF typique, il est 6h.
0: Je ne savais plus où on était ce matin.
1: Oh, c'est la rentrée. C'est

0: Allez, Summer pour la suite. On écoutera Undressed dans un instant.
1: Je vois arriver Tones and I dans la suite. On écoutera A Dance Monkey. Mais avant ça, à 6h, on s'informe et c'est avec toi, Mario.
0: Dans l'actu ce matin, des perturbations à prévoir ce lundi dans les métros, trams et bus de la STIB. Une action qui est menée par le syndicat socialiste CGSP. Il dénonce le fait qu'aucun nouvel engagement ne sera possible jusqu'à la fin de l'année pour raisons économiques. À la Coupe du Monde, l'Angleterre a battu le Mexique 2-3 cette nuit en quart de finale. L'Angleterre affrontera donc la Norvège qui éliminait un peu plus tôt le Brésil sur le score de 1-2. À l'issue du match, Neymar a fait savoir qu'il ne jouerait plus avec la sélection brésilienne. La nuit prochaine, les huitièmes de finale des Diables Rouges contre les États-Unis, un match qui suscite de nombreuses réactions ce matin après l'annonce de la participation de Folarin Balogun, l'attaquant des États-Unis qui a été autorisé par la FIFA à disputer la rencontre alors qu'il a écopé d'une carte rouge contre la Bosnie-Herzégovine en 16e de finale. Selon des sources proches du dossier, c'est Donald Trump qui aurait demandé au président de la FIFA un réexamen de cette sanction. Et puis le Tour de France perturbé par les incendies après le coup d'envoi en Espagne. Le Tour de France entre aujourd'hui sur le territoire hexagonal lors de la troisième étape. Mais ce sera sans public sur les 40 derniers kilomètres. Les services de secours sont en effet mobilisés pour lutter contre le feu qui a déjà ravagé 4500 hectares dans les Pyrénées-Orientales. 10 500 personnes ont dû être évacuées. 5 personnes ont été blessées, dont 2 grièvement. Et puis 270 000, c'est le nombre de festivaliers qu'ont accueilli les Ardentes pour cette année 2026. Une édition qui célébrait le 20e anniversaire du Festival Liégeois, avec hier soir le retour de Big Flo et Oli. Typique. 6h02, quel temps fera-t-il aujourd'hui?
1: Eh bien, il fera beau. Vous savez quoi? On va passer une bonne journée parce que, eh ben, il y aura du soleil. Il y aura... Attendez.
0: Il y a plus rien qui va.
1: Je vais vous avouer quelque chose. 3 secondes avant l'émission, je dis à Mario: oh vas-y, mets la chanson Le temps est bon, le ciel est bleu.
0: Mais moi j'ai mis Le temps de l'amour. Voilà.
1: Mario est sur une autre vibe. On a la tête ailleurs, ça... on est amoureux, Mario.
0: Mais non, mais pas du tout, mais ça marche pas.
1: Bon, dans tous les cas, niveau météo, il fera super beau, avec un beau soleil qui va briller partout, des températures qui vont frôler les 26 degrés à la côte si vous y êtes pour les vacances. 29, ça c'est sur Bruxelles, 27 à 29 degrés partout ailleurs, profitez bien.
0: Bon, vous savez quoi, on va la refaire à 7h, comme oui. Si on n'avait rien annoncé, d'accord?
1: On fait ça.
0: Bon, allez, Summer, pour démarrer 6h, sort typique, c'est la réveil de typique. Bienvenue.

0: 12 minutes. Merci d'avoir choisi Tipeee. Ce lundi matin, on écoutera Snoop Dogg dans un instant.
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0: Bonjour, j'espère que vous allez bien, que vous êtes en forme. On est sur un début de semaine, lundi 6 juillet aujourd'hui. Comment ça va?
2: Eh ben ça va très très bien, c'est peut-être le début des vacances pour vous, ça l'est pour nous. Ce qui veut dire...
0: Ouais, middle quand même, bah, on bosse là.
2: Ah ben justement, ah. On bosse deux fois plus pendant les vacances entre guillemets. Et donc on va vous réveiller tous les matins jusqu'à la fin des vacances. On sera avec vous du lundi au vendredi, on sera là les samedis aussi d'ailleurs. Aye. Bref, on va bien vous accompagner. On avait tellement de choses à vous raconter, on est tellement heureux de passer déjà ce premier lundi de 6 juillet avec vous.
0: Et on compte sur vous évidemment pour être branchés hyper nombreux comme d'habitude sur Tipeee tous les matins.
2: Ouais, dites-nous d'ailleurs sur le WhatsApp, est-ce que vous êtes en congé ou est-ce que vous travaillez comme nous aussi? Dites-nous ça à 0471 200 300. C'est quoi le programme là tout de suite? Est-ce que les vacances c'est dans 1, 2, 3 jours? Dites-nous ça sur le WhatsApp 0471 200 300, c'est gratuit.
0: Pendant peut-être qu'on ouvre les yeux péniblement ce matin, il y aura Calvin Harris, ça c'est pour la suite. Et Snoop Dogg aussi.
2: Ouais, on va être très très bien, 6h13. Bon début de journée tout le monde.
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0: 6h23, sortie pique, bon réveil, hein. Courage à ceux qui viennent de se brancher, d'ouvrir les yeux peut-être très très tôt ce matin. Eminem nous rejoindra dans un instant. On écoutera 24AM aussi, peut-être chanson qu'on chantera ce soir.
1: Ouais, ça y est, H-20 avant le match tant attendu. H-20, si mes calculs sont bons, on n'est pas sûr.
0: On y est quasiment.
1: En tout cas, c'est cette nuit à 2h.
0: Clairement, que les Diables Rouges vont affronter les États-Unis. On sait que vous allez être super nombreux devant la télé, peut-être dans des fan zones pour assister à ce match et savoir si la Belgique va se qualifier finalement pour les quarts de finale ou pas.
1: Ouais, vous savez quoi, si on se qualifie, il y a une chanson qui va sonner avec encore plus d'enthousiasme. C'est celle-ci. Ça, c'est notre goal song, évidemment. C'est la chanson qui a été créée par Onana, ouais. l'un des Diables Rouges. Un goal song, d'ailleurs, pour ceux qui ne savent pas, c'est une chanson qui est diffusée après chaque but dans le stade. Chanson propre à chaque pays, choisie par chaque fédération nationale aussi, souvent avec consultation des supporters. Et ça vise notamment à créer une ambiance unique envers chaque pays. Hein.
0: Alors, nous, on a choisi celle-ci qui a été créée par un autre Diable Rouge. Par contre, les Français, après chaque but, c'est cette chanson qui passe. One More Time des Daft Punk, c'est un petit clin d'œil qu'ils font au fait de célébrer encore une fois One More Time.
1: Et ils en loupent pas une, hein.
0: Ouais. Il y a d'autres chansons évidemment, comme par exemple l'Espagne. L'Espagne, elle a choisi Despecha de Rosalia, vous voyez.
1: Ouais, évidemment, très très sympa. Il y a la Corée du Sud qui a choisi Jump des Blackpink et la Suisse Freed from Desire.
0: Et sans rire, ça leur a porté chance, hein, ce Freed from Desire.
1: Ah ouais? Pourquoi?
0: Bah parce qu'ils font un chouette parcours, les Suisses, pour le moment.
1: Ah, moi je pensais qu'ils supportaient la Belgique. Freed from Desire, tu vois, non?
0: Oui.
1: Hey, on est lundi, hein. On est lundi, les 6h du matin, d'accord? Je vois que t'approuves pas ma blague.
0: Oh, si,
1: elle resterait quand
0: mignonne.
1: Même.
0: C'était mignonne, petite blague assez mignonne. Et vous savez quoi? En fait, tout ça, là, ces chansons après les buts, ce genre de choses, ça s'inspire du sport américain parce que c'est vrai que en Amérique, il y a beaucoup dans les finales de Super Bowl, ce genre de choses. À chaque fois, un son comme ça qui suit un événement durant le match.
1: Ouais, c'est plutôt sympa dans tous les cas. On espère en tout cas que cette chanson, cette nuit, elle va bien retentir. Est-ce que vous allez d'ailleurs regarder ou pas ce match?
0: Ah oui,
1: parce que c'est
0: oui.
1: Quand même à 2h du mat. Hein. C'est vrai, tu vas regarder?
0: Ah oui.
1: Et tu seras là alors?
0: Bon, je sais pas, ça se promet pas.
1: On verra dans
0: tous les cas.
1: Ah oui, évidemment.
0: Ah bah, et tu seras là à l'heure?
1: Bah oui.
0: Ah ouais.
1: Et moi, je ne doute pas de mes capacités à rester éveillée toute une nuit. Plus.
0: On va lancer les paris pour demain matin, tiens.
1: Qui arrivera en retard?
0: Voilà.
1: Dites-nous sur le WhatsApp et d'ailleurs, dites-nous hein, si vous allez regarder ce match, même s'il sera 2h du matin, c'est pas grave. Vous nous dites ça sur le WhatsApp 0471-200-300. Non, mais tu sais quoi?
0: Hein?
1: Une Coupe du Monde, c'est tous les 4 ans.
0: Oui, c'est vrai.
1: 2h du matin ou pas, on sera devant notre télé.
0: Oui, voilà. Mais on sera là demain matin aussi.
1: Aussi.
0: Dans quel état on sait pas, mais on sera là.

0: 6h34. Demain, peut-être à la même heure, on aura un peu plus les yeux qui piquent.
1: Demain, la Belgique va dormir à cette heure, sinon.
0: Je dis nous, mais évidemment, je vous inclus dedans. Bonjour. Puisque ce soir, très très tard, enfin 2h du mat, demain matin finalement, il y a la Belgique qui va jouer.
1: Ouais, je dis on va dormir, mais non, on sera évidemment bien réveillé. On sera réveillé depuis un peu trop longtemps, mais c'est pas grave. On vous posait d'ailleurs la question si vous alliez regarder ce match ou pas, parce que 2h du matin, c'est quand même en plein milieu de la nuit. Il faut assumer la journée dernière. Et vous êtes nombreux à quand même avoir choisi de le regarder. Hein. C'est le cas de Philippe sur le WhatsApp 0471-200-300 qui nous dit: je monte dans mon camion demain à 2h. Ce sera donc le match avec moi sur la route.
0: Je suis quand même étonné, en lisant vos messages qui arrivent sur le WhatsApp, que finalement, les trois quarts des personnes se disent: la Belgique joue, moi je serai devant ma télé.
1: Mais
0: le boulot, ça peut attendre.
1: Attends, c'est pas le boulot, ça peut attendre, mais on fera les deux, c'est tout. C'est
0: donc
1: comme
0: il
1: ça.
0: Est tard, on ne sait pas, mais on fera les deux.
1: Après, il y en a qui ont une bonne idée. C'est par exemple le cas d'Arnaud qui dit: ce soir je vais me coucher max à 20h pour être présent à 2h. Et là, tu vois, c'est pas mal, honnêtement. Moi je pense que je vais dormir assez tôt ce soir. Je dormirai un peu demain aussi, durant la journée ou l'après-midi ou le soir. Mais en tout cas, je serai devant ma télé et le boulot, ça ira aussi, tu vois.
0: On en reparle demain. D'accord ? Parce que c'est bien la veille de se faire ses petits plans en mode oui, je vais bien me reposer, machin. Tu verras, il y aura des trucs qui vont tomber, machin.
1: Mario,
0: t'y arriveras pas.
1: Pourquoi on est à deux, à ton avis ?
0: Ah, parce que c'est.
1: Toi, t'assumes et moi, je dors.
0: Ah, bah oui, bien évidemment. Olivia Dean, Men I Need pour la suite, pendant qu'on assumera. Et puis, on va faire un petit tour du côté des routes aussi.
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1: 6h36, comment ça se passe d'ailleurs ?
0: Ah bien, plutôt bien, ce matin, rien à signaler, tout roule, tout est fluide. Si vous constatez le moindre embarras de circulation, il y a un seul numéro de téléphone à composer, le 0848 400, numéro du RTBF Mobile Info.

0: Demar viendra nous chanter Je pense à vous dans un instant sur Typique. Avant ça, on a un débat pour vous ce matin. Vous n'êtes pas prêts?
1: Le pour ou contre?
2: Oh, ce matin, c'est une question, je pense, qu'on s'est déjà tous posée. Si vous aviez une voiture, si vous aviez le permis, on s'en moque. Si vous êtes à trottinette, si vous êtes à vélo, à pied, c'est pas le débat. On se moque aussi de si on a l'argent ou pas. Parce qu'aujourd'hui, la question, c'est de savoir si vous aviez une voiture. Est-ce que vous seriez pour ou contre personnaliser votre plaque d'immatriculation?
0: Oh là là. Moi pas du tout. Moi, je suis absolument contre.
2: Oh ouais. Non, mais moi, je le ferais. Ah, moi, je t'avoue, je mettrais un truc genre Queen V.
0: Oh, mais non.
2: Elle arrive, ouais, on approche. Et quand j'arrive, tu vois, il y aurait une petite chanson.
0: C'est exactement pour ça que je serais contre. Tu vois?
2: Non, mais je plaisante, je pense que je.
0: Non, quand tu plaisantes pas vraiment. Je suis certain que tu pourrais mettre ça.
2: Il faut savoir qu'à tous mes anniversaires, je fais un groupe avec tous mes potes et je mets l'anniversaire de Queen V.
0: Voilà.
2: Vous connaissiez Queen B, Beyoncé? Et ben moi, c'est Queen V. D'accord.
0: Exactement.
2: Non, mais c'est vrai que je le ferais. Honnêtement, alors j'ai pas l'argent, mais la question n'était pas là.
0: C'est cher?
2: Ouais, ça coûte super cher. Et franchement, j'ai pas envie de mettre de l'argent là-dedans.
0: Après, moi, je me dis, parfois, enfin souvent, sur la route, tu croises des plaques personnalisées. Ouais. J'ai l'impression qu'à chaque fois, on écrit des trucs qui sont un peu débiles.
2: Oui, bah après, tu vois, si t'écrivais Mario, non?
0: Oui, bah oui, d'accord, là, ok.
2: T'es pas obligé de mettre ton surnom, ou tu vois, un truc, tu peux mettre ton prénom.
0: Mais parfois, t'as des espèces de surnoms que tu donnerais à ta voiture, tu vois, des titines, des trucs ainsi. Alors, je me dis, allez claquer de l'argent, autant en plus dans des plaques, tu vois, c'est pas...
2: Moi, je trouve ça rigolo. Après, il y a un truc, j'avoue, moi, qui m'embête un petit peu, c'est que je me dis, après, tout le monde sait que c'est ta voiture. On sait à chaque fois que t'es quelque part, tout le monde sait que c'est la tienne, voilà. Ça, c'est peut-être le truc où je me dis, j'ai peut-être pas envie qu'on sache, parce que moi, ma voiture, il y en a 45 000, que ce soit la mienne ou une autre, il faut connaître ma plaque d'immatriculation pour savoir si c'est la mienne.
0: Oui.
2: Et là, en l'occurrence, si ma plaque, c'est Queen V, il y en a pas 50 000, hein, il y en a qu'une et c'est moi, évidemment. Hein. Si vous vous surnommez Queen V, sachez que vous vous trompez.
0: T'as quand même la seule voiture qui flash bien, comme ça, qui se voit bien dans le noir.
2: Il y en a plein.
0: Ah ouais?
2: Il y en a plein. J'ai une voiture orange et elle est belle et il y en a de plus en plus. Mais qu'est-ce qu'elle est belle? C'est pour ça qu'il y en a de plus en plus d'ailleurs. T'es jaloux de ma voiture.
0: Un peu. Dites-nous, 0471 200 300, c'est sur le WhatsApp de Typique que ça se passe. Est-ce que vous êtes pour ou contre personnaliser votre plaque de voiture? Est-ce que vous l'avez fait? Est-ce que vous le feriez? Si oui, je suis quand même curieux de savoir ce que vous écririez sur cette plaque.
2: Ouais, dites-nous sur le WhatsApp, c'est totalement gratuit. Allez-y, 0471 200 300. Et comme je disais, on parle pas de budget, on parle pas, voilà, si vous avez pas encore le permis, si vous ne comptez pas l'avoir, c'est pas la question. On veut juste savoir si en théorie vous le feriez ou pas. 0471 200 300, c'est gratuit.
0: Je sens que quand on va lire vos réactions, on va bien se marrer.
2: Oui, je pense aussi.
0: On fera ça dans un instant. Pierre Demar pour la suite après Ariana Grande, sort Typique.

0: yeux, peut-être l'heure à laquelle vous vous dirigez vers le boulot. Dans un instant, ce sera avec Cameron Whitcomb.
1: J'aime bien ce morceau.
0: Moi aussi j'aime bien, c'est dansant, c'est solaire.
1: Il fait un peu country, j'ai envie de mettre mes bottes, mon chapeau.
0: Oh non. Tu sais danser la country?
1: Bon, il y a moyen de se débrouiller, non?
0: Est-ce que tu sais danser tout court?
1: Justin Bieber arrivera aussi dans un instant.
0: Tu évites la question.
1: Exactement.
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0: Et belle matinée, merci d'avoir choisi Typique ce matin pour démarrer ce lundi. Il y aura Katy Perry dans un instant, mais avant ça...
1: Le pour ou contre ?
2: Petit débat qu'on fait tous ensemble et qui se passe sur le WhatsApp 0471 200 300. On vous pose la question de savoir si vous êtes pour ou contre personnaliser votre plaque de voiture. Alors je rappelle, on est dans une question purement théorique.
0: Ouais.
2: On parle pas d'argent, on parle pas d'avoir le permis ou pas, mais si vous aviez une voiture, est-ce que vous personnaliseriez votre plaque ou pas ?
0: Alors dans l'équipe ici, Vanessa est pour, moi je suis un peu contre finalement. Il y a du pour et du contre sur le WhatsApp aussi. Par exemple, Alain qui dit je ne pense pas que je personnaliserais ma plaque de voiture, même si j'en avais les moyens. Je crois que j'éviterais ce genre de choses parce que ça attirerait beaucoup trop l'attention. Ça peut vite amener des gens intéressés ou trop curieux autour de toi.
2: Ouais, c'est un peu ce que je disais aussi tout à l'heure. Je suis pour, mais c'est vrai que voilà, il y a un petit peu ce truc où il faut être prudent. Célia nous dit totalement contre. Je trouve que les plaques personnalisées, c'est juste de l'argent bêtement dépensé. Je n'ai jamais vu une plaque personnalisée qui était bien. C'est toujours ridicule. Bah, par contre, Ludo, lui, il a une bonne idée. Il a dit moi, j'écrirais Miyagi-Do parce que je suis fan de Karate Kid.
0: La Muriel aussi, elle écrirait Petit Kiwi.
2: Oui, pour ses yeux verts. Elle a des yeux verts et c'est son surnom. Et donc voilà, il y a du pour et il y a du contre finalement.
0: En fait, vous savez pourquoi je suis contre ?
2: Vas-y.
0: Ça me fait en fait penser à nos adresses MSN à l'époque, vous vous souvenez ?
2: Non, je me rappelle pas mon adresse. Mais pourquoi tu dis ça ? C'était kitsch ? Je sais plus.
0: Bah, c'était complètement kitsch. T'avais des adresses avec BG du 6000, Dark Angel 666.
2: T'avais ça en fait ?
0: Bombas, Vanessa.
2: Ah, ça y est ! J'ai jamais eu ça.
0: Non, mais je suis certain que vous avez connu ça de l'autre côté de la radio. Ce genre d'adresse un peu complètement débile qu'on avait à l'époque.
2: Je sais pas à qui tu parlais.
0: Mais non, on a tous eu ça. Arrêtez, même les Skyblog et tout avec les XOXO.
2: Ouais,
0: là, on se souvient de ça quand même.
2: On s'en rappelle.
0: Et bien, les plaques de voiture, ça me fait penser à ça.
2: Après, c'est drôle. Vous pouvez continuer évidemment de réagir sur le WhatsApp, c'est gratuit. 0471 200 300. Et en attendant, pour aller jusqu'à 7h, voici Katy Perry.

0: Bon début de journée, c'est une nouvelle heure qu'on démarre sur Typique avec Zao dans un instant. Alors je suis partie comme Caroline. Il y a aussi MC Solar sur le morceau.
1: J'adore cette chanson.
0: Moi aussi.
1: Petit clin d'œil à la chanson de MC Solar, évidemment Caroline. Et puis ils seront pas tout seuls en playlist, on va retrouver Mark Ronson et Miley Cyrus.
0: Ça c'est ce qui vous attend dans la prochaine demi-heure sur Typique. Bonjour tout le monde. On est lundi aujourd'hui, on est le 6 juillet. Salut Vanessa.
1: Bonjour tout le monde, salut Mario. C'est le réveil de Typique, bienvenue. Installez-vous, on vous accompagne tout au long de la matinée. 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Il est 7h et on s'informe avec toi Mario.
0: Dans l'actu ce matin, des perturbations à prévoir ce lundi dans les métros, trams et bus de la STIB. Une action est menée par les syndicats socialistes CGSP. Ils dénoncent le fait qu'aucun nouvel engagement ne sera possible jusqu'à la fin de l'année pour raisons économiques. À la Coupe du Monde, l'Angleterre a battu le Mexique 2-3 cette nuit. En quart de finale, l'Angleterre affrontera la Norvège, donc qui a éliminé un peu plus tôt le Brésil 1-2. À l'issue du match, Neymar a fait savoir qu'il ne jouerait plus avec la sélection brésilienne. La nuit prochaine, les huitièmes de finale des Diables Rouges, ce sera contre les États-Unis. Un match qui suscite de nombreuses réactions ce matin après l'annonce de la participation de Folarin Balogun, l'attaquant des États-Unis, qui a été autorisé par la FIFA à disputer la rencontre alors qu'il a écopé d'un carton rouge. C'était contre la Bosnie-Herzégovine en 16e de finale. Selon des sources proches du dossier, c'est Donald Trump qui aurait demandé au président de la FIFA un réexamen de cette sanction. Et puis le Tour de France, perturbé par les incendies après le coup d'envoi en Espagne. Le Tour de France entre aujourd'hui sur le territoire hexagonal lors de la troisième étape, mais ce sera sans public sur les derniers 40 kilomètres. Les services de secours sont en effet mobilisés pour lutter contre le feu qui a déjà ravagé 4500 hectares dans les Pyrénées-Orientales. 10 500 personnes ont dû être évacuées. 5 personnes ont été blessées, dont 2 grièvement. 270 000, c'est le nombre de festivaliers qui ont accueilli les Ardentes pour cette édition 2026. Une édition qui célébrait le 20e anniversaire du Festival Liégeois avec hier soir le retour de Big Flo et Oli. 7h04, quel temps fera-t-il tout à l'heure?
1: Ben vous savez quoi? Aujourd'hui, il fera beau. Aujourd'hui, le temps est bon, le ciel est bleu.
0: Bon, faut quand même qu'on vous explique que cette chanson, cet extrait là de Bon Entendeur, je suis obligé de le mettre à chaque fois qu'il y a la météo et du soleil.
1: Mais moi j'adore. Non mais tu vois, là on est bien, là on démarre bien la journée vraiment avec un ciel qui sera, bon, pas totalement bleu, je vous avoue, il y aura quelques nuages, mais c'est pas grave, le soleil sera de la partie. Et puis si vous êtes à la côte pour les vacances, vous aurez 26 degrés au maximum, 29 à Bruxelles et de 27 à 29 degrés partout ailleurs. On va pouvoir profiter de ce lundi.
0: Est-ce que tu m'autorises à ne pas le mettre à 8h?
1: Oh non, on va le remettre. Moi ça me fait plaisir, j'aime bien.
0: Bon allez, la suite évidemment, on vous régale sur Typique puisque vous allez repartir avec un très très chouette cadeau ce matin.
1: Ouais, on vous en dit plus évidemment dans la suite. On va se faire plaisir aussi avec le meilleur de la playlist de Typique. Là tout de suite par exemple, Zao, MC Solar, on écoute comme Caroline sur Typique.

0: Bah, je suis déçu, moi j'aurais bien aimé entendre un peu plus MC Solar sur ce morceau.
1: C'est vrai ?
0: Bah oui.
1: Oh mais moi j'adore, en plus Zao quoi.
0: Oui Zao, d'accord.
1: Qui ne fait pas que, c'est chelou quand même.
0: Mais MC Solar un peu plus longtemps là, tu vois, sur le morceau.
1: Il y aura peut-être une autre version, une autre chanson, on ne sait pas.
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0: Bon début de journée, lundi aujourd'hui, 6 juillet sur Tipeee. On est ravis de la démarrer avec vous cette nouvelle journée. Dans un instant, Thomas Hamilton, il y aura Katsai aussi.
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0: Bonjour, on espère que vous allez bien, que vous êtes en forme ce matin, que la nuit fut bonne pour vous tous.
2: Ouais, bah en tout cas on démarre hein, ce lundi avec vous, peut-être un lundi de vacances de votre côté, peut-être un lundi de boulot, hein. Là vous êtes peut-être en train de mordre dans la tartine ou je ne sais pas, dans votre petit déj, dans tous les cas on vous accompagne, peu importe quel est le programme de la journée, même si pour certains c'est un lundi festif. C'est le cas de Marco, fidèle auditeur, ouais, qui nous envoie sur le WhatsApp que c'est son anniversaire.
0: Joyeux anniversaire à toi Marco.
2: Joyeux anniversaire, 31 ans.
0: Oh là là, ça commence à chiffrer. Hein.
2: Ouais, Mario m'a interdit de faire un commentaire sur son âge.
0: Mais arrête !
2: Je me permettrai pas !
0: J'ai à peu près le même âge que Marco.
2: Oui, à peu près. Quelques années en plus.
0: Avec 5 ans de plus. Hein ? Ça compte pas !
2: T'es sûr, 5 ans ?
0: Ouais, non. Ah non, 6, c'est 6. Ouais, ça va, bon. Et si on passait à autre chose là ce matin ?
2: Évidemment, surtout le meilleur de la playlist dans la suite. Il est pas content, je vois sa tête, il râle.
0: Non mais j'avais oublié, là, je croyais qu'il avait toujours 36 ans.
2: Ouais, on se fait plus jeune, hein. Ah, c'est pas grave. Hein.
0: Bon ben bon anniversaire à vous aussi, hein, de l'autre côté de la radio, si c'est le cas aujourd'hui, si vous êtes né. Un 6 juillet. Bon, Thomas Hamilton, artiste révélation belge typique, on l'écouterait dans un instant.
2: Ouais, il arrive dans la suite sur Typique.
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0: sortez pique. Soyez les bienvenus si vous venez d'allumer la radio. Ce qui est bien, c'est que toute la journée, même pendant les vacances, vous allez recevoir des tonnes de cadeaux en écoutant Typique.
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0: Et le premier de la journée sera peut-être pour Eva ce matin. Salut Eva.
2: Salut Eva.
3: Bonjour.
2: Eva, on est le 6 juillet, un lundi matin, 7h21. Est-ce que tu t'apprêtais à aller au boulot ou est-ce que tu es sur un lundi de congé?
3: Non, je suis sur un lundi de congé.
2: Ah, et bien en tout cas, on espère que ce lundi de congé sonne aussi avec cadeau.
0: Alors Eva, on va tourner la roue ce matin, puisque c'est cette roue qui va nous dire à quel jeu tu vas jouer avec nous. Alors,
2: d'accord. Ce matin, ce sera...
1: le Sped Up.
0: Eva, tu vas entendre 4 extraits musicaux. Ces extraits, ils vont être accélérés par rapport aux versions originales, d'accord?
3: Oui. Ça va. Ah,
0: tu dois en retrouver 2 sur 4. Tu peux nous donner pour ça soit les artistes, soit les titres.
3: D'accord.
2: Donc vraiment, quand tu penses avoir une bonne réponse, tu nous le dis, l'artiste ou le titre. Et puis si vous voulez aussi jouer gratuitement avec nous sur le WhatsApp, 0471 200 300.
0: Voici le premier extrait, Eva.

0: je ne saurais pas vous dire sur celui-là.
1: Alors, ici, on est sur un artiste typique.
2: Ouais.
1: Ça ne t'aide pas plus que ça ?
0: Non.
1: Écoute, c'est pas grave, on passe au prochain extrait. Concentre-toi bien.
3: Allez, viens ! Je t'emmène loin. Regardez le monde s'écrouler.
0: Je t'emmène au loin, mais le nom de l'artiste...
2: Elle t'emmènera pas à Londres. Non, c'est pas ça.
1: C'est un truc que tu peux manger au cinéma d'ailleurs. Peut-être que tu le feras quand tu regardes l'Odyssée.
2: Oui, mais ils sont comment ?
1: Oui, ils sont comment les pop-corn ? Pas comme d'habitude.
0: Caramélisé ?
2: Bah, là, t'abuses. Là, tu vas chercher beaucoup trop loin.
1: Tu nous as dit salé. Eh bien, écoute, c'est une bonne réponse. On t'a un petit peu aidé, un tout petit peu.
2: Caramélisé.
0: C'est parce que j'aime bien les pop-corn caramélisés.
1: Ah, c'est bon, j'avoue que c'est bon.
2: Bon, Eva, on y va pour le troisième extrait. Encore une bonne réponse et tu remportes le cadeau ce matin.

0: tu dis
1: Rihanna.
0: Rihanna, on va vérifier ça, Eva, tout de suite. So shine. Bravo.
2: Bravo. C'est une bonne réponse, félicitations. Alors juste pour que tu saches, le premier c'était Somber avec Homebreaker, on avait Santa avec Popcorn Salé, Rihanna avec Diamond. Et bien tu sais quoi, tu repars avec tes accès pour aller voir l'Odyssée au cinéma en IMAX, bravo.
1: Mille merci, merci beaucoup.
0: Mais merci à toi pour ta bonne humeur, de bon matin comme ça Eva, ça fait plaisir.
1: Ben oui, avec le soleil en plus, pourquoi être triste hein.
2: Mais c'est vrai, on est bien d'accord avec toi. Et en plus, avec Typique dans les oreilles et du cadeau, on est parfait.
1: Ah, que, je n'écoute que ça. Je n'écoute que Typique.
2: Eh bien évidemment, on valide, on va pas dire le contraire.
1: Ben non. Hein.
0: Ne change pas tes habitudes, Eva. Merci beaucoup.
1: Non, non, non.
0: À bientôt.
1: Merci à vous. À bientôt.
0: Alors, je suis en train de me dire, il y a un truc qui va être très cool dans la suite de cette émission. Puisque on va jouer au jeu du code secret.
2: Ouais, vous savez ce que c'est ?
0: Il y a 2000 euros de cadeaux à gagner tous les matins sur Typique.
2: 2000 euros. Vous imaginez repartir avec tous ces cadeaux? Bah, ce sera peut-être pour vous, justement.
0: Exactement. Donc, si là, vous vous dites, bah, j'ai pas eu de chance, j'ai pas été sélectionné, pas de panique. Dans un instant, il y a d'autres cadeaux qui arrivent. Lost Frequencies aussi en playlist. Et puis, le souvenir de Christina Aguilera, tiens, sur Typique. 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

0: 7h32, belle matinée. Merci de nous avoir choisi ce matin. Dans un instant, on écoutera Charlotte Cardin. Bonjour, bonjour. On espère que vous allez bien, qu'on est sur un lundi qui démarre bien pour vous tous.
1: Ouais, peut-être un lundi de congé, peut-être de votre côté un lundi bien bien chargé parce que vous allez au boulot. Vous nous dites ça d'ailleurs sur le WhatsApp. Quel est le programme, tiens, de la journée? 0471 200 300.
0: Et puis il y a tous ceux qui partent en vacances aussi, qui sont peut-être en train de charger la voiture là ce matin très tôt à direction les vacances. On vous souhaite de bonnes vacances, évidemment. On vous accompagnera avec Vanessa durant tout l'été finalement.
1: Ouais, et puis si vous voulez nous envoyer vos photos, hein, évidemment de vacances, si vous nous écoutez depuis l'étranger, n'hésitez pas, ça nous fait un petit peu rêver.
0: 0471 200 300, c'est sur le WhatsApp de Typique que ça se passe. On va écouter Generation dans un instant. Et bien ce morceau, hein.
1: C'est plutôt pas mal. Et puis je vois arriver Charlotte Cardin aussi, ce sera tant pis pour elle.
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0: 7h34, comment ça se passe sur les routes ce matin?
1: Eh bien, il y a un accident impliquant un camion et une voiture. C'est sur le 42 Namur en direction de Mons. C'est au kilomètre 101.9 entre Manage et Oudin. Le passage s'effectue uniquement via la bande d'arrêt d'urgence. Il y a des files sur 3 km, ce qui crée 20 minutes de ralentissement quand même en direction de Mons. Et puis, sur le ring de Bruxelles, vous perdez 5 petites minutes. Là, ça va sur le tronçon Strombeek-Bever-Mackelen en direction de Zaventem. Pour le reste, rien à vous signaler. Prudence, patience et bonne route à notre écoute.

0: 7h39, lundi matin. Sort typique. On sort d'un week-end peut-être chargé hein, chez vous. Peut-être que vous avez fait plein d'activités. Peut-être que vous avez reçu des gens d'ailleurs à la maison.
1: Ouais, c'était peut-être votre cas. Hein.
0: D'ailleurs, il y a un petit sondage qui s'y rapporte. Vous êtes prêts?
2: Le sondage du jour.
0: 39% des gens à vous faire ça avant de recevoir des invités chez eux.
1: 0471 200 300, si vous avez une idée, ça se passe déjà sur le WhatsApp. Moi je dirais une sieste. Moi je fais une sieste avant de recevoir des invités.
0: Ouais, parce que tu sais qu'ils vont te fatiguer ou quoi?
1: Non, ils vont rester tard, tu vois. Tu sais très bien que quand toi tu vas chez des gens, tu pars quand tu veux, mais quand t'as des gens à la maison, il y a toujours les spécialistes qui restent encore, et toi t'es fatigué. Et ils restent. Après, c'est toujours un plaisir évidemment d'inviter, mais voilà, parfois ça dure.
0: Elle se justifie
1: longtemps.
0: Quand même pour tous ces potes qui écouteraient Typique ce matin.
1: Qui a dit que je parlais de potes?
0: Bon, 30% des gens avouent à faire ça avant de recevoir des invités. Mais quoi?
1: Bah, c'était pas ça du coup. Je sais pas, stalker les actus de chacun chacune sur les réseaux sociaux pour savoir un peu où ils en sont dans leur vie.
0: On n'est pas là-dessus non plus.
1: 39% de...
0: C'est quand même un gros chiffre. Hein. Réfléchissez, quand il y a quelqu'un qui vient chez vous, qu'est-ce que vous faites? C'est quoi le premier réflexe?
1: Alors c'est un truc que j'ai fait il y a pas longtemps, mais du coup j'ai briefé mon copain sur qui était qui fait quoi dans la vie, comment il s'appelle, etc.
0: Ouais, non, on n'est pas là-dessus non plus.
1: On n'est pas là-dessus.
0: 0471 200 300 sur le WhatsApp du Typique, si vous avez la moindre idée de ce que c'est.
1: Ah, je l'ai.
0: Ah,
1: je l'ai. Tu manges l'apéro avant qu'ils arrivent.
0: Non, ça c'est... J'aurais dit, sondage, Vanessa fait ça avant d'avoir des invités.
1: Ah oui, après il reste la moitié de l'apéro, mais tant pis, hein, il fallait arriver à l'heure ou en avance peut-être.
0: On n'est pas là-dessus non plus. 39% des gens à vous faire ça avant de recevoir des invités. Mais quoi, allez-y, 0471 200 300 sur le WhatsApp de Typique, c'est gratuit.
1: Et on fait le point sur vos réactions dans un instant. Juste avant, voici Bruno Mars.

0: 7h47 minutes. Bon début de journée tout le monde. On est le 6 juillet aujourd'hui. On vous accompagne peut-être pour une journée de boulot, peut-être une journée de congé, peut-être un lundi bien bien chargé dans tous les cas. On va le faire avec Alex Jermis dans un instant.
1: On écoutera Rhythm of Life, il y aura Shawn Mendes, Señorita, il sera avec Camila Cabello sur ce morceau. Et puis, il y a ce sondage.
0: Oui, vous pouvez déjà réagir sur le WhatsApp 0471 200 300. On reviendra sur vos réactions dans un instant.
1: 39% des gens avouent faire ça avant de recevoir des invités. Mais qu'est-ce qu'ils font?
0: Et c'est à vous de jouer, 0471 200 300, c'est totalement gratuit.
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0: 69% des gens avouent faire ça avant de recevoir des invités. Mais qu'est-ce qu'ils font ?
1: Le sondage du jour.
0: Vous avez réagi sur le WhatsApp de Typique.
2: 0471 200 300, c'est gratuit. Paul nous dit qu'il faut un petit pot.
0: Un petit pot ?
2: Un petit caca, je
0: non,
2: pense.
0: Non, on n'est pas là-dessus.
2: On a un message de Patchouli, Francine, Marco, Marie, Anthony, etc. Je pense qu'on a la bonne réponse, hein, parce que là, il y en a vraiment beaucoup.
0: Ouais.
2: Nettoyer.
0: On n'est pas dans le nettoyage, mais bon, ça fait partie.
2: Je sais pas, Jean-Phi qui nous dit alors 34% parfume une pièce de l'appartement.
0: Non, on n'est pas dans le parfum non plus. 39% des gens
2: 39%.
0: Avouent faire ça avant de recevoir des invités. Mais qu'est-ce qu'ils font ?
2: Bernard nous dit, je pense qu'ils cachent certains objets pour éviter la curiosité.
0: Exactement.
2: C'est ça ?
0: Exactement.
2: Et c'est vraiment pour éviter la curiosité ou c'est pour que l'appart paraisse rangé, l'appart ou la maison ?
0: En fait, 39% des gens, quand ils savent qu'ils vont recevoir des gens, tout le bordel qu'il y a partout dans la maison, hop, on met tout dans une pièce.
2: J'ai un peu ça aussi.
0: Et on ferme la porte.
2: C'est le cote. Et alors, quand les gens veulent aller, c'est là où il y a aussi mes machines, tu vois. Et quand les gens me disent, attends, c'est où ? Non, c'est la pièce interdite. Parce que tu ouvres la porte, tu reçois tout sur la tête.
0: Mais je crois que c'est un truc qu'on fait tous, finalement.
2: Oui,
0: flemme de ranger. Alors que finalement, si on rangeait tout au fur et à mesure, écoutez bien qui vous dit ça.
2: Oui.
0: Eh bien, on n'aurait pas ce genre de problème.
2: Après, parfois, tu vois, genre perso, mon appart, il n'est pas non plus en bazar toute l'année, c'est pas ça. Mais il y a des trucs que j'ai pas envie que ça traîne quand j'ai des invités. Et du coup, ça file là-dedans, quoi.
0: C'est vrai que chez toi, c'est très rangé.
2: Oui, j'aime bien. Mais je t'avais expliqué, je pense, j'étais hyper bordélique quand j'étais jeune. Et mes parents me disaient toujours, mets ta chambre. Mais chez toi, plus tard, il y aura du bazar partout.
0: Ouais.
2: Et en fait, je pense que ça m'a matrixé. Et que là, maintenant, il n'y a rien qui traîne nulle part. Et quand il y a genre un papier, un courrier ou quoi, je suis en mode, je suis désolée, il y a du bazar. Et les gens me disent à chaque fois, mais qu'est-ce que tu racontes ? Et c'est vrai, en fait, dès qu'il y a un tout petit truc, je suis en mode, oh non, ça va pas du tout. J'ai pas rangé ma bouteille d'eau, elle est sur la table. Oui, c'est la place d'une bouteille d'eau, tu vois.
0: Est-ce que c'est un truc que vous faites, vous ? Est-ce que vous rangez tout, vous entassez tout dans une pièce quand vous savez qu'il y a des gens qui vont venir chez vous ? Est-ce que vous faites partie de ces 39% justement ?
2: Bon, on a compris que toi, oui, vous nous dites sur le WhatsApp.
0: Oh bah oui.
2: C'est pour ça que tu m'en dis pas. T'as peur que j'aille dans cette pièce.
0: Moi, je dois faire tenir quasiment toute une maison dans une pièce.
2: Oh mais non, t'abuses.
0: Hein. Compliqué.
2: 0471 200 300, c'est totalement gratuit. Dites-nous si vous vous reconnaissez ou pas dans

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0: Un Bad Bunny comme ça pour démarrer la semaine, est-ce que c'est pas génial?
1: Mais là, on chante, on danse sur nos chaises, c'est juste parfait.
0: On démarre une nouvelle heure dans un instant sur Typique, dans laquelle il y aura Angèle.
1: Accompagné de Justice, ce sera What You Want et puis Taylor Swift aussi dans la suite.
0: Vous êtes sur Typique, bon début de journée, bonjour tout le monde. Lundi aujourd'hui, le 6 juillet. Salut Vanessa.
1: Salut Mario, bonjour tout le monde, bienvenue. C'est le réveil de Typique, on vous accompagne jusqu'à 9h. Radio, TV, digital. STBF Typique, il est 8h. Et à 8h, on s'informe, c'est avec toi Mario.

0: Dans l'actu ce matin, des perturbations à prévoir en ce lundi dans les métros, trams, bus de la STIB. Une action menée par le syndicat socialiste CGSP. Il dénonce le fait qu'aucun nouvel engagement ne sera possible jusqu'à la fin de l'année pour des raisons économiques. À la Coupe du Monde, l'Angleterre a battu le Mexique 2-3 cette nuit en quart de finale. L'Angleterre affrontera donc la Norvège qui a éliminé un peu plus tôt le Brésil sur le score de 1-2. À l'issue du match, Neymar a fait savoir qu'il ne jouerait plus avec la sélection brésilienne. La nuit prochaine, les huitièmes de finale des Diables Rouges contre les États-Unis, un match qui suscite de nombreuses réactions ce matin après l'annonce de la participation de Folarin Balogun, qui est l'attaquant des États-Unis, qui a été à nouveau autorisé à jouer alors qu'il avait été suspendu par une carte rouge contre la Bosnie-Herzégovine en 16e de finale. Selon des sources proches du dossier, c'est Donald Trump qui aurait demandé au président de la FIFA un réexamen de cette sanction. Le Tour de France perturbé par les incendies après le coup d'envoi en Espagne. Le Tour de France entre aujourd'hui sur le territoire hexagonal lors de la troisième étape, mais ce sera sans public sur les 40 derniers kilomètres. Les services de secours sont en effet mobilisés pour lutter contre le feu qui a déjà ravagé 4500 hectares dans les Pyrénées-Orientales. 10 500 personnes ont dû être évacuées, 5 personnes ont été blessées, dont 2 et grièvement. Et puis 270 000, c'est le nombre de festivaliers qu'ont accueilli les Ardentes pour cette édition 2026. Une édition qui célébrait le 20e anniversaire du festival liégeois avec hier soir entre autres le retour de Big Flo et Oli.
1: En ce qui concerne la météo pour la journée, on sera plutôt pas mal. Une belle journée bien estivale avec des températures qui chauffent un petit peu. On attend 26 degrés à la côte pour la journée si vous y êtes pour les vacances. 29 c'est pour Bruxelles. 27 à 29 degrés partout ailleurs avec un beau soleil, quelques nuages pour couronner le tout. On va être plutôt pas mal ce lundi.
0: Est-ce que vous sentez ce qui arrive ?
1: Alors, a priori, je dirais que c'est l'odeur du cadeau.
0: Exactement.
1: On ne se trompe jamais.
0: Alors, restez bien là. Puisqu'il y a 2000 euros de cadeaux à gagner ce matin sur Tipeee. Surtout ne bougez pas. Taylor Swift dans la suite, ce sera après Angèle.

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0: 8h10, sur Typique, belle matinée, il y aura Gorillaz dans un instant.
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0: Ce qui est sûr, c'est qu'en période d'été, ce dont tout le monde parle, ce sont des mariages de nos artistes préférés, finalement.
3: Ouais, ça y est, la saison des mariages a commencé. Et c'est le cas aussi pour pas mal d'artistes qui se marient. Dua Lipa s'est mariée il n'y a pas longtemps. Taylor Swift aussi, ça y est, après 3 ans de relation avec Travis Kelce, ils se sont officiellement dit oui.
0: Cérémonie qui a été très médiatisée à New York, parce que c'est une union qui passionne des millions de fans. Elle réunit évidemment deux des plus grandes stars de la planète quand on y réfléchit. D'un côté, la grande pop star du moment, et puis de l'autre, un énorme joueur de NFL.
3: Ouais, c'est clair, et franchement, on est sur un des couples les plus populaires, je pense, pour l'instant, parce que depuis le début de leur relation en 2023, chaque apparition du couple génère un énorme engouement sur les réseaux sociaux. Les audiences de la NFL, les ventes aussi de maillots de Travis Kelce, ou encore les recherches autour du couple, tout ça, ça a explosé. Et puis, leur mariage, il fascine aussi, parce qu'ils ont réussi à préserver une part du mystère malgré leur immense notoriété.
0: C'est bizarre de faire ça, je trouve. Ça veut dire que t'invites des gens et tu leur dis pas tout. Tu gardes un peu cette part de secret pour ne pas que ce soit trop médiatisé.
3: Moi, je trouve ça pas mal, honnêtement. Et c'est pas les premiers à l'avoir fait, en plus.
0: Ouais, mais finalement, est-ce que tu te demandes pas, tiens, je suis invité pour faire quoi? Tu vois,
3: tu sais que c'est un mariage. Je pense. Enfin, je sais pas à quel point ils gardent certaines choses secrètes, mais j'imagine qu'ils disent quand même c'est un mariage. Après, pour le reste, c'est un peu, tu vois, je te dirais, Mario, réserve la première quinzaine du mois d'août. Je me marie. Je te dirai plus dans les prochains jours, tu vois.
0: Ouais, c'est vrai. C'est vrai. Si tu connais, si tu sais pourquoi tu vas, d'accord. Ouais. Mais après, quand on regarde, c'est pas les seuls à avoir fait ça. Beyoncé, Jay-Z, ça leur est arrivé aussi. Blake Lively, Ryan Reynolds, Jennifer Aniston, Justin Theroux aussi.
3: Toutes
0: des stars qui ont fait ça, qui ont gardé cette part de mystère.
3: Ouais, et des mariages finalement qui restent souvent secrets au départ et qui finissent par devenir des énormes événements mondiaux, hyper viraux aussi sur les réseaux sociaux. On en parle évidemment pendant pas mal de jours, et c'est le cas ici en tout cas pour Taylor Swift et à Travis Kelce.
0: Du coup, c'est vrai, tu te maries vraiment? Je
3: pas encore.
0: Non.
3: Pas encore, je te le dirai, t'inquiète.
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0: 8h21, sortez pique. Vous savez ce qu'il y a, là, maintenant, tout de suite?
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0: Et pour jouer avec nous ce matin, il y a Tom. Salut Tom.
1: Salut Tom.
3: Salut, comment ça va?
1: Bah ça va très très bien, et toi?
3: Ouais, super.
1: Alors Tom, 8h21, un lundi matin, t'allais au boulot ou bien tu venais de te réveiller et t'as eu la bonne idée de te brancher sur Tipeee déjà de grand matin?
3: Je suis en voiture, je me suis arrêté sur le côté et je vais au boulot.
1: Eh bien écoute, on espère que tu repartes avec du cadeau.
0: Tom, il y a, bien, ouais, comme tous les jours, sur Tipeee, plus de 2000 euros à gagner ce matin. On a un coffre. Ce coffre, il est rempli de cadeaux.
1: Et dans ce coffre, il y a un pack pour Dour, pour 6 personnes, un pack de 5 jours pour le festival avec le logement en Tipeee, à Silux, à la carte des boissons et des repas et le parking. Dedans, il y a aussi une montre Ice Watch Ice Smart TKS 2.0. Il y a un bon de 100 euros chez Brico. Bah d'ailleurs, si tu as besoin de quelque chose, hein, voilà, que ce soit, je sais pas moi, une tondeuse.
0: Il va faire chaud, c'est peut-être le moment d'acheter aussi un jacuzzi.
1: Ah, c'est vrai. Ah, le jacuzzi, ça peut être mal aussi. Ou alors, bah, tu peux aussi profiter dans ce coffre d'un accès pour 2 personnes au terme de Grimbergen. Tous ces cadeaux ce matin, ils seront peut-être pour toi.
3: Oh, bah, ça serait super.
0: Alors, pour ça, il va falloir que bah, on va déjà fermer ce coffre. On va y mettre un petit code.
1: Alors le principe, il est très simple. Là, le code est mis sur le coffre. Tu vas me donner un code que tu penses être le bon. Et si tu trouves directement le bon code, tu repars avec l'entièreté des cadeaux qui se trouvent dedans. Si pas, c'est pas fini. Parce qu'alors, dans ce cas-là, tu auras 30 secondes, je vais t'aider, on va partir du chiffre que tu m'auras donné. Et je vais te dire si c'est plus ou si c'est moins. Et le but est que tu tombes finalement sur le fameux code pour repartir avec alors l'un des cadeaux qui se trouve dans le coffre.
0: Tom, on attend ta proposition de code à 4 chiffres.
3: Alors, on va faire... 4, 6, 7...
0: 4, 6, 7, 4, c'est
1: 4674.
3: C'est ça.
1: On va vérifier.
0: Alors. Ah, il est gros le coffre. Il est gros et vieux. C'est pas le bon code.
1: Du coup, on va partir de ce coffre. Tu as 30 secondes. Je vais te dire si c'est plus ou si c'est moins. Le but est que tu repartes avec l'un des cadeaux pour que ce soit plus facile. Comme je disais ici, tu peux dire par exemple 4674 et voilà, 4500, 4700, etc. Ce sera beaucoup plus facile que de dire 1, 2, 3, 4 par exemple, tu vois.
3: D'accord, ok.
0: On y va, voici le chrono. Tu as 30 secondes, Tom.
3: 4000.
1: Moins.
3: 3000.
1: Moins.
3: 2000.
1: Plus.
3: 2500.
1: Plus.
3: 2700.
1: Plus.
3: 2800.
1: Moins.
3: 2750.
1: Plus.
3: 2770.
1: Plus.
3: 2780.
1: Plus.
3: 2790.
1: Plus.
3: 2795.
1: Moins.
3: 2793.
1: 2793, c'est ça que t'as dit? J'ai pas entendu.
3: 2793, oui.
0: 2793. Bon, bah attends, on va vérifier.
1: On va vérifier quand même.
0: Est-ce que ça va s'ouvrir ou pas? C'est une bonne réponse, bravo!
1: Félicitations, bravo, tu repars! Alors, du coup, pas avec l'ensemble des cadeaux, mais avec un des cadeaux. Et ce matin, tu repars avec une montre Ice Watch Ice Smart TKS 2.0. Félicitations!
0: Bravo, Tom!
3: Super, merci.
0: Oh, à bientôt.
1: J'ai eu chaud, t'as super bien joué quand même.
0: Ah oui.
3: Merci, j'étais au taquet.
1: Ah ouais, franchement, c'était nickel comme technique. Et félicitations encore, évidemment. Ce coffre, on le remet en jeu demain matin avec un cadeau en plus.
0: Passe une belle journée, Tom. Merci d'avoir joué ce matin. D'autres cadeaux, évidemment, à suivre sur Tipeee, on a tout au long de la journée. Alex Warren en playlist.
1: Et puis là, tout de suite, on se fait plaisir avec du souvenir. C'est Coolio, voici Gangsta Paradise.

0: 8h32, sort typique. On est ravis de démarrer cette semaine, de démarrer ce lundi avec vous tous de l'autre côté de la radio. On va écouter Lady Gaga dans un instant. Bonjour, on espère que vous êtes en forme ce matin. Comment ça va?
1: Eh ben ça va très très bien. Premier lundi des vacances. Ça y est, on vous accompagne tout l'été. Du lundi au vendredi, de 6h à 10h, parce qu'on fait une petite heure en plus de typique à l'ancienne. Ça va être plutôt pas mal. Et puis on sera là aussi les samedis, évidemment, tout l'été pour vous réveiller, pour passer un petit moment de la journée ensemble.
0: Il y aura une petite battle dans un instant, là, dans les prochaines minutes. Le principe est très simple. Vanessa va vous proposer un morceau. Moi aussi, deux morceaux totalement opposés. Et c'est vous qui allez les départager, ces morceaux.
1: On vous donne déjà le numéro du WhatsApp 0471 200 300. Ce sera à vous de voter, battle année 90 et 2000. Mais en attendant, évidemment, on a du très très bon ici en playlist. Hein.
0: Avec, par exemple, Purple Disco Machine.
1: Ouais, ça arrive dans un instant. On vous a promis Lady Gaga. Elle sera accompagnée de Bradley Cooper. Ça va chanter, ce sera Shallow.
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0: Alors, sur les routes, avant ça.
1: On jette un petit coup d'œil en 8h33. Il y a un accident dans l'échangeur de Léonard, dans la bretelle reliant le 411 en venant de Namur au ring intérieur de Bruxelles. C'est la bande de gauche qui est neutralisée vers Waterloo. Des ralentissements aussi toujours sur le ring de Bruxelles entre Strombeek-Bever et McCullen en direction de Zaventem. Et pour le reste, ça roule. Prudence, patience et bonne route à notre écoute. Et peut-être que sur la route, justement, vous allez pouvoir voir le temps passer un petit peu plus vite avec cette chanson. Je pense que ça va chanter, là, clairement.
0: Gardez les yeux ouverts pendant que vous chantez.
1: Tu vas chanter, toi aussi?
0: Ouais, on apprend les paroles.
1: Ouh là là.
0: Ouais.

0: 8h40, c'est un moment que j'aime beaucoup moi dans cette émission. Ça y est, c'est l'heure, c'est le moment de la battle ce matin. Battle années 90 et 2000.
1: Tous les matins à la même heure, on vous propose, Mario et moi, un morceau issu des années 90 et 2000. Et c'est à vous de nous départager, ça se passe sur le WhatsApp 0471 200 300. Vous envoyez soit de Vanessa, soit de Vanessa, parce que j'ai le morceau gagnant ce matin, c'est tout.
0: Justement, vous constaterez, tous les matins, on est dès que vous allez nous rejoindre au soir typique, vous allez constater que dans cette battle, il y a un morceau qui est très bien, et puis il y a un autre morceau.
1: Oui, le mien est très bien et puis il y a le tien quoi.
0: Bon allez, qu'est-ce que tu as choisi pour ce matin ?
1: Je propose le morceau de l'été. Alors pas le morceau de cet été, celui de 2003, de celui de Underdog Project.
0: C'est avec ça que tu vas gagner ?
1: Ah moi j'aime bien. Tu vois là, vous êtes en voiture, vous baissez les vitres, vous êtes bien, vous mettez la musique un peu plus fort. Vous êtes à la maison, vous prenez le petit-déj, vous le prenez en dansant, vous vous brossez les dents, hop, ouais. On bouge le popotin. Moi j'imagine déjà, en studio, on va bouger le popotin aussi.
0: Ouais. Bah peut-être pas sur ce morceau, parce qu'en face de ce que tu proposes, je propose un morceau de Green Day. Et là, hop, pendant que vous buvez votre café ce matin, vous bougez le popotin. Pendant que Vanessa va perdre la battle, on bougera le popotin aussi.
1: Ça, c'est pas sympa.
0: Ça va ?
1: C'est pas sympa.
0: Green Day, parce que officiellement, on démarre les vacances aujourd'hui. Hein.
1: Oui, chacun son morceau des vacances finalement. Mais le mien est peut-être un petit peu plus solaire, le tien un petit peu plus rock. Voilà. Est-ce qu'on a vraiment envie d'écouter du rock de grand matin ? Je ne sais pas. Je ne pense pas. Mais bon, c'est à vous de choisir de toute façon. 0471 200 300, c'est totalement gratuit.
0: Pour Underdog Projects, vous envoyez Vanessa. Pour Green Day, vous envoyez Mario. Ne vous trompez pas.
1: Vanessa.
0: Voilà, on dépouille tout ça dans un instant, évidemment, sur Typique 8h42, Ugel Solto, ce sera pour la suite, et après PLK.

0: Évidemment, vous avez reconnu Harry Styles. On va l'écouter dans un instant, sans typique.
1: Et puis on vous renvoie vers le WhatsApp aussi, 0471 200 300. Il y a une battle qui est en cours. Battle qui oppose deux morceaux issus des années 90 et 2000. Et c'est à vous de nous départager.
0: Il y a Underdog Project d'un côté, Green Day de l'autre. C'est à vous de choisir. Vous envoyez soit Vanessa pour Underdog Project, soit Mario pour Green Day. Et on écoutera ça juste avant 9h, ça promis.
1: 0471 200 300.
0: Faites le bon choix.
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0: 9h54 minutes sur Tipeee. Je sais pas ce qui s'est passé.
1: Moi, je sais ce qui s'est passé.
0: Est-ce que quelqu'un peut m'expliquer ?
1: T'as proposé un morceau qui était moins fort que le mien, c'est tout. C'est pas grave, ça arrive, Mario. Mais tu sais quoi ? Tu peux retenter ta chance demain. Alors, je ne te promets pas que demain ça marche. Je te promets pas que ton morceau sera meilleur que le mien. Mais tu peux essayer.
0: Dans le millier de messages qu'on a reçus ce matin, je remercie les 3-4 personnes qui ont voté pour Green Day. Je m'attendais pas à faire si peu avec un morceau aussi bien. À mon avis, on a... Bah, vous avez pas entendu.
1: Mais si, possible. Tout le monde a très bien entendu. C'est juste que je propose Underdog Project Summer Jam. Écoute, c'est le morceau de l'été, ok, de l'année 2003, mais morceau de l'été quand même.
0: Eh bien, c'est pas grave. Ça nous obligera à faire encore mieux demain, soyez bien là.
1: Ah ouais, t'y crois ? Parce que moi, demain,
0: ouais,
1: j'ai prévu un morceau. Oulololo, t'es pas prêt.
0: Ouais, c'est ça. On verra ça tout à l'heure, d'accord ? Bon, dans moins de 5 minutes, vous restez là, puisqu'il y a le meilleur des années 90 et 2000 qui arrive sur Tipeee aussi. Ce sera Tipeee à l'ancienne.
1: Ouais, pour aller jusque-là, la chanson que vous avez choisi d'écouter. Underdog Project avec Summer Jam sur Tipeee.
0: Elle est contente.
1: Ravie.
0: Elle a gagné.
1: Ravie. Put your hands up!

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4: Le meilleur des années 90, le meilleur des années 2000. Pendant une heure, on va se faire plaisir et tout ça tous ensemble. 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À 9h, on s'informe, c'est avec toi Mario.
3: Des perturbations sont à prévoir ce lundi dans les métros, trams et bus de la STIB. Une action est menée par les syndicats socialistes CGSP. Ils dénoncent le fait qu'aucun nouvel engagement ne sera possible jusqu'à la fin de l'année pour des raisons économiques. À la Coupe du Monde, l'Angleterre a battu le Mexique 2-3 cette nuit en quart de finale. L'Angleterre affrontera la Norvège qui éliminait un peu plus tôt le Brésil 1-2. À l'issue du match, Neymar a fait savoir qu'il ne jouerait plus avec la sélection brésilienne. La nuit prochaine, les huitièmes de finale des Diables Rouges, ce sera contre les États-Unis. Un match qui suscite de nombreuses réactions ce matin après l'annonce de la participation de Folarin Balogun. L'attaquant des États-Unis a été autorisé par la FIFA à disputer la rencontre alors qu'il a écopé d'un carton rouge. C'était contre la Bosnie-Herzégovine en 16e de finale. Selon des sources proches du dossier, c'est Donald Trump qui aurait demandé au président de la FIFA un réexamen de cette sanction. Le Tour de France perturbe par les incendies après le coup d'envoi en Espagne. Le Tour de France entre aujourd'hui sur le territoire hexagonal lors de la troisième étape, mais ce sera sans public sur les derniers 40 kilomètres. Les services de secours sont en effet mobilisés pour lutter contre le feu qui a déjà ravagé 4500 hectares dans les Pyrénées-Orientales. 10 500 personnes ont dû être évacuées. 5 personnes ont été blessées, dont 2 grièvement. 270 000, c'est le nombre de festivaliers qu'ont accueilli les Ardennes pour cette édition 2026, une édition qui célébrait le 20e anniversaire du Festival Liégeois avec hier soir le retour de Big Flo et Oli. 9h01, la météo, qu'est-ce que ça dit ?
4: Eh bien, ce sera plutôt pas mal, un beau soleil qui va briller toute la journée dans le ciel, quelques nuages par-ci par-là quand même, et puis des températures qui sont chaudes, 26 degrés à la

0: côte si vous y êtes pour les vacances, 29 à Bruxelles et de 27 à 29 degrés partout ailleurs.
1: Allez, typique partie, ouais non, ça c'est bien
2: c'est plus tard ça.
1: Typique à l'ancienne, on va y arriver, le meilleur des années 90 et 2000, ça démarre avec Willy Denzel dans un instant.

0: Le meilleur des années 90, le meilleur des années 2000, évidemment. Typique à l'ancienne avec que des morceaux qui vont nous faire plaisir ce matin. Il y aura quoi dans un instant? Clean, tiens. On va écouter
1: Clean. Ça va être plutôt pas mal avec Somewhere Only We Know. C'est ce qui arrive dans la suite.
0: Il y aura Puggy aussi. On va se faire plaisir avec eux dans la suite. Et puis avec vous aussi sur le WhatsApp de Typique 0471 200 300. Vous vous souvenez? On vient de se faire un petit souvenir avec Vanessa. Quand on partait en vacances, en voiture à l'époque, je sais pas si vous avez connu ce lecteur DVD portable qui nous permet de regarder des séries, des films à l'arrière de la voiture.
1: Mais ouais, pour passer le temps plus vite. Il y a encore un peu ça, mais j'ai l'impression que ça se fait quand même moins qu'à un certain moment. Alors peut-être que maintenant aussi ça a été remplacé par les tablettes. Mais malgré tout, si on replonge comme ça des années plus tôt, dans les années 90 et 2000, c'était quoi ces séries, ces films que vous regardiez à tout prix sur, sur ces lecteurs cassés? Ces lecteurs DVD, après, quand ça a été des lecteurs DVD aussi. Toi, c'était quoi, Mario? T'as un souvenir?
0: Moi, je reste hyper fan de Friends.
1: Ouais, bah ouais. Voilà. Un grand classique. Hier soir, je me suis rappelé de cette série. Vous vous rappelez Kyle XY? Je ne sais pas comment c'est venu. Vraiment, mon copain m'a regardé, il m'a dit: mais où t'as été chercher ça? Je sais pas, l'acteur, c'est l'acteur de Kyle XY, non?
0: Ouais, c'est vrai que c'est lui. C'est pas forcément la première série qui te vient en tête quand tu parles de séries années 2000.
1: Et ben pourtant.
0: Mais pourquoi pas? C'est vrai qu'il y a plein de séries comme ça qu'on aurait oubliées. 0471 200 300, c'est quoi la vôtre?
1: Ouais, dites-nous ça sur le WhatsApp, c'est totalement gratuit. Qu'est-ce que vous recherchez? Qu'est-ce que vous regardiez, pardon, quand vous étiez dans les années 90 et 2000? C'est totalement gratuit. 0471 200 300.
0: Il y avait Sauvé par le Gong aussi, vous vous souvenez?
1: Ah non, je me rappelle pas. Non, du tout.
0: Bon, c'est peut-être un peu plus vieux.
1: C'était les années 80.
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0: 9h18 minutes, typique à l'ancienne jusqu'à 10h, le meilleur des années 90 et 2000. Et on se rappelait justement avec Vanessa que nous, étant plus jeunes, eh bien, quand on partait en vacances, là, vous savez, dans la voiture avec nos parents, on regardait DVD sur des DVD portables à l'arrière du véhicule.
1: Ouais.
0: Et ben, on s'est dit, tiens, on se demandait justement les séries qu'on regardait chacun. On n'est pas du tout sur le même type de série, finalement.
1: Non, non, bah, on a quand même quelques petites années de différence, donc finalement c'est un peu normal aussi. Et on vous a posé la question 0471 200 300. Il y a Sandra qui nous dit: moi je regardais La Fête à la Maison.
0: Ah, ça j'ai pas connu.
1: Mais j'ai pas regardé non plus, mais par contre moi je regardais 7 à la Maison.
0: Ah oui, ah bah oui.
1: 7 à la Maison, ça j'ai bien regardé. D'ailleurs c'est comme ça qu'on a connu pour pas mal de monde, hein, Jessica Biel.
0: Oui, exactement. Ouais. Évidemment, il y a Friends qui revient un nombre incalculable de fois. Il y a Nicolas aussi qui nous envoie: salut Mario et Vanessa, moi c'était MacGyver. Jusque-là, ouais, tout le monde voit. Et Le Rebelle, vous vous souvenez?
1: Moi, je me rappelle pas.
0: Mais si, sur sa grosse moto.
1: Mais pas du tout. Mais peut-être, je sais pas, je suis peut-être trop jeune.
0: Il avait des longs cheveux, c'était Lorenzo Lamas.
1: Je suis peut-être trop jeune.
0: Il était flic et il faisait du bon travail. Ça commençait comme ça.
1: Ouais, ouais. Bon, non, ça me dit rien du tout. On a Matt qui dit: moi, je regardais Cœur à Vif.
0: Ah oui, juste.
1: Pareil, je connais pas. Tu passais à côté de quelque chose ou pas?
0: Oui, à mon avis.
1: C'est vrai?
0: Tu regardais
1: après,
0: quoi, toi?
1: Moi, je regardais C'est à la Maison, La Petite Maison dans la Prairie. Je regardais Friends aussi. Pourquoi tu fais cette...
0: Mais parce qu'en fait, si tu ne connais pas les séries qu'on a citées là, c'est comment, La Petite Maison dans la Prairie, c'est les années 70, quoi.
1: Oui, mais bon, tu sais, dans les années 2000, tu rentrais de l'école, il y avait La Petite Maison dans la Prairie à la télé.
0: D'accord. Bah,
1: je regardais
0: Friends,
1: mes parents.
0: Il y avait Hartley Cœur à Vif, il y avait Le Rebelle, il y avait MacGyver aussi.
1: Peut-être que je vais rattraper tout ça. C'est quoi? Peut-être que je vais rentrer chez moi et je vais me regarder toutes ces séries, qui sait.
0: Continue à nous dire, tiens, 0471 200 300, c'était quoi ces séries finalement qui nous manquent aujourd'hui et qu'on adorait regarder à l'époque.
1: 0471 200 300, c'est totalement gratuit. Et puis on chante en attendant avec Manu Chao, voici Je ne t'aime plus.

0: Tépic à l'ancienne jusqu'à 10h, comme tous les jours sur Tépic, 9h27. Dans un instant, il y aura Zebda.
1: On va peut-être pouvoir la faire tomber, la chemise aujourd'hui, va faire tellement chaud.
0: Ah
1: et
0: ouais,
1: surtout, on va la faire tomber pour mettre un maillot de foot, non?
0: Oui, ce soir, demain matin, puisque la Belgique joue à 2h du matin.
1: Ouais, on a hâte évidemment, et puis en attendant, c'est toujours pendant une heure, typique à l'ancienne, le meilleur des années 90 et 2000. On vous rappelle qu'on est là aussi sur le WhatsApp 0471 200 300. On parle toujours de ces séries qu'on regardait dans les années 90 et 2000. Et il y en a tellement, là je vois Le Prince de Bel-Air.
0: K2000.
1: Ouais, 21 Jump Street.
0: Navarro.
1: Beverly Hills. C'est vrai que je regardais Beverly Hills aussi.
0: Continuez à nous dire si vous avez d'autres idées, là, vous nous faites rêver. 0471 200 300, ça se passe sur le WhatsApp de Typique.
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0: disais quoi, Vanessa?
1: Je disais qu'on était tout nus dans le studio, on avait tombé la chemise. Après, on va avoir une inspection ici. Alors que pas du tout.
0: Voilà, voilà.
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0: New Radicals, Justin Timberlake aussi dans un instant. 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
0: 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Et demain, entre 6h et 9h, pour ne surtout pas rater ça.
1: Ouais, en attendant, on vous passe le meilleur des années 90 et 2000. C'est Typique à l'ancienne jusqu'à 10h. Dans un instant, on va retrouver New Radicals. Là, tout de suite, ce souvenir de Justin Timberlake qui fait bien plaisir. On écoute à Señorita. Bon début de journée. Il est 9h38.

0: journée dans la voiture, au boulot, à la maison, en congé peut-être, en ce lundi matin. Je voulais pas qu'on termine cette émission sans se faire ce petit kiff qui arrive. Vous voyez ?
1: Je vois arriver Alphonse Brown dans la suite.
0: Exactement.
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0: Ça pourrait être pas mal, ça. Hein.
1: Je pense que ça va vous faire plaisir. Et puis, Christina Milian aussi dans la suite. Que du très bon, le meilleur des années 90 et 2000.
0: Et surtout, dès 10h, c'est Tanguy qui nous rejoint.
1: Ouais, il arrive dans les prochaines minutes. Il est en train de se préparer, là.
0: Belle journée, bon lundi, tout le monde.
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0: Belle matinée à l'écoute de Typique. Bienvenue avec DJ Snake dans quelques instants et Bipolar Sunshine, on écoutera Paradise. J'espère que tout roule.
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0: Il est 10h. L'heure de s'informer avec Estelle Falzone, bonjour.
2: Bonjour à toutes et tous. Les transports en commun perturbés à Bruxelles ce matin. Certains dépôts de tram et de bus sont bloqués. Tous les métros roulent normalement. Par contre, il n'y a que 5 lignes de tram et une dizaine de lignes de bus qui circulent. L'action est menée par la CGSP. Le syndicat socialiste proteste contre le moratoire imposé dans les services publics bruxellois par le gouvernement régional. Il n'y aura en réalité aucun recrutement à la STIB d'ici la fin de l'année. Une marée humaine attendue ce lundi dans les rues de Téhéran, en Iran, pour suivre le cortège funèbre d'Ali Khamenei, l'ayatollah mort dans une frappe israélo-américaine il y a 4 mois. Ses obsèques interviennent après 3 jours d'hommage national. En France, Cédric Jubilard a reconnu le meurtre de son épouse Delphine, cette infirmière de 33 ans, disparue en décembre 2020. Son corps n'a jamais été retrouvé. Son mari a lui été condamné à 30 ans de prison en octobre dernier. Jusqu'à présent, il avait toujours nier toute implication. Mais on apprend donc ce matin que l'homme a envoyé une lettre à son avocat dans laquelle il avoue avoir tué son épouse à 2 mois de son procès en appel. Cédric Jubilard se dit même prêt à donner des indications sur l'endroit où il aurait dissimulé le corps. Un incendie se propage dans les Pyrénées-Orientales. 10 000 personnes ont été évacuées. 4 600 hectares sont déjà partis en fumée. Et il y a 2 blessés graves. Les pompiers sont encore mobilisés en masse aujourd'hui, mais les mauvaises conditions météo favorisent la progression du feu. Un incendie qui a des conséquences sur la 3e étape du Tour de France. Aujourd'hui, elle se fera sans public côté français. L'étape commencera en Espagne, arrivera donc en France à 17h à la station des Angles. Le Danois Jonas Vingegaard porte toujours le maillot jaune avec 6 secondes d'avance sur Pogacar. À la Coupe du Monde, ce mardi à 2h du matin, les Diables Rouges affrontent les États-Unis en 8e de finale. Une rencontre entachée par une décision polémique. L'attaquant américain Folarin Balogun pourra finalement jouer malgré son carton rouge au dernier tour et son expulsion. Selon des sources proches du dossier, Donald Trump pourrait appeler le président de la Fédération internationale de football, Gianni Infantino, pour que le meilleur joueur

0: américain soit bien sur le terrain demain. La FIFA qui a donc assorti la suspension de Balogun d'un sursis, une première en Coupe du Monde. Et avant Belgique-USA, il y aura le choc Portugal-Espagne à 21h ce soir. Cette nuit, la Norvège a renversé le Brésil et file en quart de finale. Ils seront les Norvégiens qui seront rejoints par les Anglais qui ont battu le Mexique. Voilà pour les infos.
1: Merci Estelle.
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1: Dans un instant, les Black Eyed Peas qu'on a pu voir aux Ardentes ce week-end. Vous retrouvez ça sur nos réseaux sociaux notamment. C'est My Humps qui se prépare. Et puis Camille Yembe, l'artiste belge, arrive avec Inno Casablanca, Autodéfense. C'est une belle matinée aujourd'hui avec des températures plutôt correctes. Hein. Un petit 23 degrés pour l'été, c'est plutôt pas mal. Et quelques nuages qui sont là par moment. Mais normalement, un temps sec qui sera là pour tout le monde, y compris cet après-midi où les températures vont monter jusqu'à 26 degrés sur les hauteurs. 29 à 30 degrés, ça commence à se réchauffer un peu dans les autres régions. L'IRM d'ailleurs qui maintient son avertissement jaune pour chaleur sur quasi tout le pays, sauf au littoral. Peut-être que d'ailleurs que vous nous écoutez depuis là-bas. Et c'est le début des vacances pour certains, la fin des vacances pour les parents. On sait qu'il y a du boulot, hein. Faut s'en occuper de cela. En attendant, on voit un petit bout de paradis en musique avec DJ Snake. Voici Paradise.
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0: Vous écoutez Typique, il est 10h12.
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0: Salutations distinguées, bonjour à toutes, bonjour à tous. Ravi de vous retrouver, ça y est, c'est l'été, on est tranquille, posé peinard, les pieds dans l'eau quelque part, au bord de la piscine, avec un petit cocktail en main. Voilà le programme qu'on essaye de vous donner, même si je me doute qu'on est quelques-uns et nombreux à être là depuis le travail, tout simplement. Venez nous partager tout ça d'ailleurs, est-ce que c'est déjà vacances? Est-ce que ça y est, on est encore au travail, mais ça ralentit un peu, ou au contraire, le rythme là, il est soutenu? Rendez-vous sur le WhatsApp de Typique pour ça, le 0471 200 300. On lit vos messages tout au long de la journée et déjà dans quelques instants, après Gordo et Rainer Zonneveld qui arrivent, on écoutera Loco Loco. On vous prépare aussi Sean Paul cette saison avec Température.
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La suite sur Typique, elle se fait en musique, comme toujours, avec Pink. Dans un instant, on écoutera Raise Your Glass. Juste avant, oh, le soleil est bleu. C'est pas moi qui le dis, c'est bleu soleil. En même temps, avec Louisa, profitez-en bien sur Typique.

0: La suite avec Sam Smith et Normani. On écoutera Dancing with a Stranger et puis Romeo Elvis et Oscar and the Wolf. Les artistes belges vous proposeront Lose My Baby. C'est une nouvelle semaine qui commence. Qui dit nouvelle semaine dit aussi nouveau cadeau. On fera un peu le point là-dessus dans quelques instants.
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0: La suite sur Typique avec The Verve. On écoutera Bittersweet Symphony.
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0: Et ces meilleures journées d'été, on les vit ensemble, évidemment, que ce soit en vacances, au boulot ou même en festival. Hein, vous le savez peut-être, on était en direct du Festival des Ardentes, c'était jusqu'à hier. Et vous pouvez encore suivre tout ça sur nos réseaux sociaux, par exemple. Si vous avez manqué certaines interviews, il y en a qui sont pas piqués des hannetons pour rester frais comme des gardes, on peut le dire. Ce qu'on peut dire aussi, c'est que les festivals, ils continuent. Et comme on est la radio des festivals, eh bien, on vous y invite aussi. Oui, puis tout à fait. Notamment avec des artistes qu'on pourra applaudir là-bas et qu'on pourra écouter aussi dans la suite. 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Voici The Verve, Bittersweet Symphony.

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0: On continuera avec Sienna Spyro dans un instant. C'est Material Lover qui se prépare. Et juste après, bah c'est la Coupe du Monde. Alors on va se souvenir de celle de l'Afrique du Sud avec Shakira, Waka Waka.
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0: On continuera avec Cardinal Official dans un instant, accompagné d'Akon, c'est Dangerous. Et ça arrive juste après Tovelo et Stromae, notre artiste fétiche qui arrive avec des fleurs.
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0: Ça va faire un beau programme qui va se dérouler. On vous prépare même aussi Ellen Boy avec Elle Voulait. Belle matinée, j'espère que tout va bien pour vous.
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0: Il est 11h.

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0: Tanguy avec un i, salutations distinguées. On continuera en bonne musique avec des révélations belges. Orlan, par exemple, se prépare. On écoutera Amour pluriel. Et puis, si on allait faire une petite baignade, là, avec le temps chaud qui nous accompagne aujourd'hui, ça pourrait nous faire du bien. En anglais, ça se dit Swim, et c'est BTS qui vous le chante, juste après leur passage au Stade Roi-Baudouin. Je pense que ça peut nous remettre dans une bonne ambiance. Allez, ça arrive juste après ça.
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classique parmi les classiques. J'en connais au moins 21 comme celui-là. Lana Del Rey, c'était Video Games. La suite, on vous la prépare aussi avec un bon souvenir, celui d'Avril Lavigne qui nous arrivera avec What the Hell. Ouais, ça c'est déjà un très beau programme qui débarque en musique. Ce sera juste après Miles Smith, Stay If You Wanna Dance. Reste si tu veux danser. Danser, on aime le faire aussi sur Tipeee avec des concerts qui se préparent en ce moment et vous les retrouverez aussi sur notre site et application RTBF Actu, page Tipeee comme Azaproki qu'on pourra retrouver le 25 août à l'ING Arena à Bruxelles. Miles Smith, justement, qu'on écoute maintenant, lui, ça va être le 18 octobre à Forêt Nationale. Bon, on se met déjà dans l'ambiance.

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0: Une artiste belge dans la suite, elle s'appelle Elena. Celle qu'on appelle parfois la reine de Belgique. On fera donc notre révérence. Et juste après, il y a Taylor Swift. Avec I Know It, I Know You.
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0: Typique, il est 11h39. On va continuer avec Post Malone dans un instant. C'est le titre Rockstar.
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0: Et puis on aura aussi Pierre Demar qui arrivera, je pense à vous, les artistes belges comme toujours, ils ont leur place sur Typique. On les invite régulièrement d'ailleurs, c'est l'occasion de pouvoir les rencontrer, les entendre. Oui, parce qu'on a pas mal d'interviews. Il y en a eu un sacré paquet d'ailleurs sur les derniers jours avec Les Ardentes. Et vous retrouvez ça sur notre compte Instagram, @typiquertbf, ou bien tout simplement sur RTBF Ovio, hein, avec l'application. Vous retrouvez même les sessions live qu'on a pu faire avec elle et avec eux. Oui, Camille Mb par exemple nous avait proposé Rien à fêter dans cette live. C'est ce studio réservé aux artistes où ils peuvent réinventer leurs chansons, tout simplement. Et ils sont passés aussi Teddy Bear et Scylla, Louisa, Rory, Orlan et plein d'autres. Et même des gens comme le groupe Superbus, par exemple. Bon, vous l'avez compris, il y a plein de petites pépites à aller chercher par là. Et nous, on continue avec Post Malone et 21 Savage. Voici Rockstar.

0: 11h49, la suite avec Ed Sheeran. Azizam se prépare et puis juste après, c'est Bruno Mars. C'est notre coup de cœur de la semaine, c'est tout nouveau, tout beau, tout chaud, On My Soul. Le tout pour aller jusqu'à midi et cette pause bien méritée.
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0: C'était David Guetta sur Typique avec Dangerous.
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0: On vous prépare Gracie Abrams dans la suite avec That's So True et plein d'autres petites pépites comme Thrift Shop de Macklemore et Ryan Lewis.
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0: Il est midi. L'heure de s'informer avec Anne-Sophie Brouin-Dongs, bonjour.
4: Bonjour à toutes, bonjour à tous. Une attaque potentielle contre une école du Limbourg a été déjouée. C'est le parquet du Limbourg qui communique sur cette affaire ce matin. Les faits se sont produits à la mi-juin où 6 mineurs soupçonnés d'avoir proféré des menaces d'attentat ont été interpellés par la police locale à la suite d'une plainte déposée par la direction de l'établissement scolaire concerné. Elle avait été alertée par des vidéos circulant sur le réseau social TikTok. Les jeunes y faisaient état d'incendies criminels et d'attaques à l'aide de substances chimiques contre l'école et la direction. Il était également fait référence au sein de ce groupe à des fusillades dans des écoles, à des groupes extrémistes et à des événements violents de l'histoire. La police a donc pris l'affaire au sérieux et interpellé ces jeunes, tous élèves au sein de l'école visée, en moins de 24 heures. Ils ont été présentés devant les juges de la jeunesse d'Asselt et de Tongres. Les réactions s'enchaînent après cette décision de la FIFA de suspendre en plein mondial de football le carton rouge de l'attaquant américain Falorin Balogun, qui pourra donc jouer cette nuit en huitième de finale contre la Belgique. Décision prise, on le rappelle, après une conversation téléphonique entre le président des États-Unis Donald Trump et le président de la FIFA Gianni Infantino. L'UEFA, l'Union des associations européennes de football, estime que la FIFA a franchi une ligne rouge. Elle dénonce une décision inédite, incompréhensible et injustifiable. Le nouveau président de la Fédération italienne de foot parle, lui, d'un précédent politique dangereux. Le président de la Fédération allemande, cette fois, craint pour l'intégrité de la compétition. Jusqu'où cela ira, s'interroge le sélectionneur de l'Angleterre, Thomas Tuchel, où on l'entend, pardon, le tollé est international. La Fédération belge, de son côté, est stupéfaite, évidemment, et a fait appel de cette décision. Le Hamas annonce dissoudre ses instances dirigeantes à Gaza, donc l'administration qui gouverne la bande de Gaza depuis près de 20 ans. Cette décision pourrait ouvrir la voie à la gestion du territoire par un comité technocratique déjà formé. Peu d'infos à ce stade, on vous en dira plus bien sûr dans nos prochaines éditions. Les transports en commun perturbés à Bruxelles, certains dépôts de trams et de bus sont bloqués. Tous les métros roulent par contre normalement. L'action est menée par la CGSP. Le syndicat socialiste proteste contre le moratoire imposé dans les services publics bruxellois par le gouvernement régional. Il n'y aura aucun recrutement à la STIB d'ici à la fin de l'année. Transport toujours à Liège cette fois, la circulation du tram reprend progressivement son cours normal. Elle avait été déviée sur l'itinéraire dit du dimanche, après qu'un tram ait percuté un cycliste ce matin. Le jeune homme de 24 ans est blessé au coude et au cou. Lors de l'impact, il portait des écouteurs et n'aurait pas entendu le tram arriver. Voilà pour l'essentiel de l'actualité. Merci de nous suivre.
0: Merci à vous Anne-Sophie.
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0: Gracie Abrams dans un instant, Macklemore, Ryan Lewis juste après, puis il y aura Alster, c'est une révélation belge. Voilà pour accompagner cette, ce début d'après-midi où on va avoir un beau soleil et une météo uniforme dans tout le pays. Ce sera un peu voilé évidemment derrière les nuages, on aura des températures qui vont bien grimper par contre. Ça pourrait atteindre les 29 à 30 degrés dans la plupart des régions, un peu plus frais au littoral avec 27 degrés, 26 sur les hauteurs. On est en avertissement jaune pour chaleur sur quasi tout le pays, sauf au littoral.

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0: Tanguy Aurel pour vous accompagner, salutations distinguées, on a encore la chance de passer une heure, un peu moins même, en compagnie de la bonne musique de Typique. Après ça, c'est Cédric Jean qui prend le relais, mais en attendant, Offenbach se prépare pour vous avec Head, Shoulders, Knees and Toes, morceau que vous connaissez très très bien. Oui, parce que c'est tête, épaule et genoux, pieds. Ça ne s'invente pas, hein, quelque part. Même quand c'est les vacances, quelque part, les enfants sont aussi là pour nous rappeler toutes ces petites comptines qu'on avait tendance à oublier. C'était peut-être pas plus mal. Maintenant, on la connaît bien, tête, épaule et genoux, pieds. Bon, il y en a d'autres qui débarquent aussi en musique, comme par exemple un petit Temper City avec Self-Aware. Voilà ce qu'on écoute. Alors, installez-vous bien. Vous êtes bien sur Typique.
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Il est 10, il est midi 20, pardon. Et la suite, ce sera Disco Lines et Tinashe. On écoutera le titre No Broke Boys, mais juste avant, on va fêter un anniversaire quand même. 30 ans, c'est pas tous les jours qu'on les a. Les 30 ans de qui, vous allez me dire? D'un morceau. D'un morceau culte que vous avez probablement chanté dans vos booms à l'époque. Ouais, c'était celui des Spice Girls, Wannabe. 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Alors, c'est un peu plus que 30 ans, hein, puisqu'il est sorti le 26 juin 96, numéro 1 au Royaume-Uni, aux États-Unis, partout dans le monde finalement. Hein. Et aujourd'hui, sur les plateformes de streaming, ça cumule quand même 1,5 milliard d'écoutes. L'hymne, autant dire qu'il est générationnel, mais qu'il n'a pas pris une seule ride. Et ce qui rendait les Spice Girls uniques, évidemment, c'était leur personnalité, hein. Leur style, leur univers, un modèle qui a inspiré déjà tous les girls bands qu'on peut retrouver, y compris dans la K-pop aujourd'hui, ou même des artistes comme Taylor Swift, Dua Lipa, Adele, Charlie XCX. On parle des rumeurs de retrouvailles ces derniers temps. Mel B qui a déclaré cette semaine, c'est notre 30e anniversaire. Je pense qu'on devrait en faire quelque chose quand même. Ouais, on en parle toutes, mais rien n'est confirmé. Faut dire que c'est Victoria surtout qui bloque les choses pour l'instant. Bon, pour l'instant, il y a quand même un t-shirt et une édition vinyle de Wannabe pour fêter ça. Et surtout, faut jamais dire jamais. Peut-être qu'un jour, elles voudront de nouveau être amies. Yo!

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1: On continue avec Shaggy.
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1: Ah, c'est clair qu'avec des sons comme ça, c'est la belle vie. On écoutera Angel et juste après, c'est Bossa. Bossa avec Magnetic. Ah, comme toujours, vous êtes bien sur Typique.
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Merci de passer cette belle après-midi à l'écoute d'Atypique, avec de la bonne musique plein les oreilles, ça va toujours bien se passer évidemment. Benson Boone, pour s'en assurer, c'est Mr. Electric Blue qui arrive juste après un petit tour à l'église. En anglais, Take Me to Church, voici Ozzy.

0: Il est midi 47, ce qui veut dire qu'il est bientôt 13h. À ce moment-là, vous avez rendez-vous avec Cédric Jean qui vous accompagne. Pour ma part, je vous dis longue vie et prospérité. Belle journée, elle le sera à l'écoute de Typique avec ceci. On vous prépare un bon petit Red Hot Chili Peppers des familles. Can't stop.
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1: Content de vous retrouver, j'espère que vous allez bien les amis. Plein de bons sons dans la suite. Harry Styles arrive sur typique avec American Girls.
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1: Il est 13h.

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1: Du soleil jusqu'à 30 degrés aujourd'hui. J'ai envie de dire vive l'été sur Typique. J'espère que vous allez bien les amis, que vous en profitez, que ce soit en congé, en vacances ou toujours au boulot. Quoi qu'il en soit, on va prendre du bon temps ensemble cet après-midi. Quelques petites infos pour vous d'ici 16h. On se fera du bien aussi, naturellement, avec le meilleur de la playlist de la radio. 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La suite avec Eminem et Rihanna sur Typique.
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13h22, bon début d'après-midi sur Tipeee. On continue de faire le plein de bons sons avec Jack You, avec Morpho, avec Angèle tout de suite et un petit bout de son album Instinct qui devrait sortir, on l'espère en tout cas, à la rentrée. Angèle sur Tipeee, voici Dis-le.

0: début d'après-midi. Merci d'être avec nous sur Typique. Plein de bonnes choses dans la suite. On aura des révélations belges. Maggie Thomas Milton, on va les écouter avec À la casse. On écoutera un petit souvenir des Destiny's Child aussi avec Jumping, Jumping. Ce n'est pas tout. Miley Cyrus arrive dans quelques secondes pour vous sur Typique avec ce morceau End of the World.
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1: Bon début d'après-midi sur Typique, il est déjà 13h48. Un peu plus tard dans l'après-midi, bon, on va faire comme d'habitude, non, les copains. On va garder nos petites habitudes de la saison régulière avec un petit morceau à vous dans la progra aux alentours de 14h20. Vous avez le temps pour réfléchir au morceau qui pourrait vous faire plaisir cet après-midi. Un petit morceau summertime, il sera le bienvenu pour me proposer un petit truc. 0471 200 300, vous m'envoyez un petit message WhatsApp à ce numéro. Dans la suite, To Die For, on va l'écouter avec Forever Young. La suite tout de suite avec Another sur Typique.

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1: Bon après-midi sur Typique.
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0: Il est 13h47, quasiment 48. Merci d'être là, les amis. On a du bon son sur Typique pour rejoindre tranquillement 14h. Henri PFR dans les starting blocks, on le va l'écouter avec son morceau Solar. Justin Timberlake au programme aussi avec My Love. Avant ça,
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0: This is Theodora arrive sur Typique avec ce morceau Mélodrama.
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0: entretien ACV. La charge de travail liée à une réorganisation logistique est jugée trop élevée. Les syndicats réclament un renforcement structurel des effectifs. Une concertation entre la direction et les syndicats est prévue demain. En France, des perquisitions sont en cours au domicile de Jérôme Barella dans le Gers. Une centaine de gendarmes y participent. L'homme est mis en cause dans le meurtre et le viol de Liana, une collégienne de 11 ans disparue fin mai et retrouvée décédée le 4 juin. Une affaire qui a soulevé une vague de colère et d'émotion dans le pays, ainsi qu'une mission d'inspection concluant à des dysfonctionnements de la justice. Le feu fait rage dans le sud de l'Europe. Les pompiers livrent une lutte acharnée contre des incendies en France, mais aussi en Espagne et au Portugal voisin. Les flammes ont déjà dévasté des milliers d'hectares. En France, un incendie qui s'est déclaré samedi soir dans le sud du pays a entraîné l'évacuation de 10 000 personnes tout en perturbant le Tour de France. L'étape du jour se fait donc sans public, du moins sur le tronçon français. L'Union européenne a déployé 4 bombardiers d'eau. Par ailleurs, un homme suspecté d'être à l'origine de 9 départs de feu dans l'Hérault a été placé en garde à vue. Le mouvement islamiste palestinien Hamas a dissous ses instances dirigeantes dans la bande de Gaza après presque 20 ans de pouvoir. Le comité technocratique palestinien se dit prêt à prendre sa place, à administrer le territoire. Ce comité a été mis en place par le Conseil de paix créé par Donald Trump. Kiev, la capitale ukrainienne, a été visée cette nuit par de nouvelles attaques russes. Des salves de missiles et de drones qui ont fait au moins 12 morts et endommagé plusieurs immeubles résidentiels. Un assaut qui intervient à la veille de l'ouverture du sommet de l'OTAN à Ankara en Turquie. Sommet au cours duquel le président américain doit rencontrer son homologue ukrainien Volodymyr Zelensky pour relancer les initiatives visant à mettre fin à la guerre avec la Russie. Le commissaire européen au sport, Glenn Mikhalev, réagit lui aussi à ce qui est désormais appelé l'affaire Balogun. Il affirme que l'instrumentalisation du sport à des fins politiques constitue un vrai défi de gouvernance du secteur. L'attaquant américain Folarin Balogun a reçu un carton rouge lors du match de Coupe du Monde des États-Unis contre la Bosnie-Herzégovine, entraînant sa suspension automatique pour le match suivant. Il est prévu cette nuit contre les Diables Rouges, la Belgique donc, mais la FIFA lui a accordé un sursis à la suite, selon des médias américains, d'une intervention de Donald Trump auprès du président de la FIFA. Voilà pour l'essentiel de l'actualité. Merci de nous suivre et bel après-midi.
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2: Moi, j'ai envie de dire quoi qu'il, on va gagner ce soir. Allez, tous derrière les diables. Orelsan, dans la suite de la Good Music, avant d'écouter un petit point sur la météo, eh bien, le soleil restera généreux sur l'ensemble du pays cet après-midi. Les températures aujourd'hui, lundi, sont comprises entre 26 et 30 degrés.

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1: Il est 14h12, bel été sur Typique. J'espère que vous allez bien les amis. En congé, en vacances, toujours au boulot. Si c'est le cas, courage à vous, votre tour viendra. Et votre tour viendra peut-être aussi, si vous êtes un habitué du rendez-vous de 14h20, votre tour viendra peut-être pour placer enfin, j'ai envie de dire, un petit morceau à vous, rien qu'à vous, dans la programmation musicale de la radio. Vous avez une dizaine de minutes pour me dire quel titre vous ferait plaisir aujourd'hui, lundi. Un petit morceau au summertime, pourquoi pas. Si vous avez ça en tête, partagez-le avec moi. 0471 200 300, un petit message WhatsApp. En attendant, on a du bon son.
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1: Big Flo, Oli, Julien Doré arrive avec ce morceau Coup de vieux sur Typique.
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14h25, on y est les amis. On va continuer avec un de vos morceaux. Merci encore une fois pour les petits messages envoyés sur le WhatsApp de Typique. Merci pour vos belles propositions musicales également. Merci Florian, merci Paola, merci Ophélie, merci Bonnie, merci Alex, merci Nico et merci à tous les autres qui se sont manifestés cet après-midi. On va faire plaisir aujourd'hui à Vince qui était aux Ardents samedi grâce à des tickets gagnés sur Typique la semaine dernière. Apparemment, c'était trop bien. Du coup, Vince va nous ambiancer cet après-midi avec Romy et son morceau Enjoy Your Life.

0: Bon après-midi sur Typique, 14h33, plein de bonnes choses dans la suite de la Good Music. On aura un sacré petit souvenir de Madonna. On écoutera aussi Cameron Whitecomb. Il arrive d'ailleurs dans quelques petites secondes sur Typique, Cameron Whitecomb avec ce morceau Kingdom of Fear.
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Bel été, bon début d'après-midi sur Tipeee. On va continuer notamment avec Taylor Swift. On va l'écouter avec Opolite. On aura le remix de Jim Aves qui s'amusait à remixer Soul et Charlie Winston avec Dusty Man. La suite tout de suite avec Rosalia et celui qui était son petit copain à l'époque de la sortie de ce morceau en 2003, Rao Alejandro. Voici Beso sur Tipeee.

0: 14h54, on a du bon son sur Typique pour rejoindre 15h.
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0: Zao, MC Solar arrive avec ce morceau comme Caroline sur Typique.
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1: Merci d'être avec nous sur Typique. Bon début d'après-midi, plein de bonnes choses encore une fois dans la suite. Tamine Pala, Jenny, on écoute le remix de Dracula.
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1: Il est un peu plus de 15h.

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2: Merci d'être là les amis, bon début d'après-midi, bel été, on attend jusqu'à 30 degrés cet après-midi, j'espère que vous aurez l'occasion d'en profiter, que ce soit en congé, que ce soit en vacances ou encore toujours au boulot, solidarité avec vous si c'est le cas. On va continuer de faire le plein de good music ensemble jusqu'à 16h, dans la suite, une révélation belge typique.
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2: Dorian arrive avec la reprise de 16. J'en ai con.
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Bon début d'après-midi sur Tipeee, 15h22, Madonna Stromae dans la suite de la Good Music. Alors là, c'est vrai qu'on s'y attendait pas forcément à ce duo, hein. Même si Stromae nous habituait ces derniers temps à des morceaux accompagnés par d'autres artistes, comme que ce soit clair avec Paul Kalkbrenner, pour ne citer que celui-ci. Il se retrouve donc sur le nouvel album de Madonna, Confessions 2. C'est en interview que Madonna a livré l'info il y a quelques jours, il y a quelques petites semaines. Un journaliste l'interrogeait sur un des titres, My Sins Are My Savior, un morceau que le journaliste décrit en quelques mots comme sexy, profond, une ode aux années 90. Ce à quoi Madonna a rétorqué qu'en fait c'était Stromae qui chantait dessus, en ajoutant « Il a une si belle voix ». Dieu que c'est vrai. Un morceau où elle parle des gens fermés d'esprit qui portent des jugements sans savoir. Quoi de plus logique donc de retrouver avec un thème comme ça notre maestro national. On continue avec eux, Madonna, Stromae, My Sins Are My Savior sur Tipeee.

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0: 3. Bon après-midi sur Typique. Avant de poursuivre avec Lost Frequencies et son morceau So Much Beauty, on va aller faire un tout petit tour sur vos routes. Car on nous signale un objet encombrant sur le 411 Bruxelles-Namur à hauteur de Bierge. Il s'agit d'une barre métallique d'environ 2 mètres. Elle se trouve sur la bande de circulation de droite dans la zone en chantier en direction de Namur. La police conseille de ralentir et de redoubler de prudence à l'approche de l'endroit.
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0: Et Léna, on commence dans quelques jours, ce sera avec Typique dans le cadre des Francofolies de Spa. Il est 14h50, on va se quitter ici les copains, on va se retrouver demain pour de nouvelles aventures dans le monde merveilleux de la good music à partir de 13h, du bon son on en a pour rejoindre Damiano qui sera là pour vous dans même pas 10 minutes, Elton John, Dua Lipa, on va écouter Cold Heart, on aura Alex Jermis aussi, notre DJ résident avec un Rhythm of Life. Je vous souhaite de passer la plus belle des après-midi possibles sous le soleil de Typique, bien entendu.
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2: On rentre à la maison ensemble avec la playlist de Typique dans les oreilles. Dans quelques instants, Slater arrivera. On va également se faire plaisir avec Bruno Mars et le titre I Just Might.
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2: Il est 16h. À 16h, on s'informe avec Anne-Sophie Breundonk. Bonjour Anne-Sophie.
4: Bonjour à toutes, bonjour à tous. À 16h, voici les informations essentielles de ce lundi. La Coupe du Monde de football 2026 tient son scandale, contrarié par la suspension de l'attaquant américain Folarin Balogun pour le 8e de finale de cette nuit contre la Belgique. Donald Trump a appelé le président de la FIFA, Gianni Infantino. Le joueur qui avait écopé d'un carton rouge lors du match États-Unis-Bosnie-Herzégovine a finalement été autorisé à jouer. Une ingérence qui suscite un tollé international, aussi bien dans les instances politiques que sportives. L'Union belge de football a décidé de contester l'éligibilité de Balogun pour le match à venir contre les Diables Rouges. À cette heure, elle n'a par ailleurs reçu aucune explication concernant ce dossier. Le ministre belge des Affaires étrangères, Maxime Prévost, juge incompréhensible cette décision, questionnant aussi l'intervention politique de Donald Trump. L'UEFA, l'Union des associations européennes de football, estime que la FIFA a franchi une ligne rouge. Elle dénonce une décision inédite, incompréhensible et injustifiable. Le Hamas annonce lui aujourd'hui avoir dissous ses instances dirigeantes dans la bande de Gaza après presque 20 ans de pouvoir. L'objectif affiché est de faire

0: Théâtre dans l'affaire Jubilard en France, du nom de Delphine Jubilard, disparue dans le Tarn depuis fin 2020, présumée morte mais dont le corps n'a jamais été retrouvé. Son mari Cédric Jubilard vient d'avouer avoir tué son épouse et se dit prêt à donner des indications sur l'endroit où il a dissimulé le corps. Il a été condamné à 30 ans de prison l'an dernier, bien qu'il avait jusqu'ici toujours nié toute implication. On prend à présent la direction du Tour de France, troisième étape aujourd'hui pour la grande boucle cycliste que Samuel Grulois suit pour nous. En direct, dites-nous tout Samuel, où en est le peloton ?
1: Eh bien, il est tout proche de la France, Anne-Sophie. Encore 5 km et les coureurs passeront sans même le remarquer dans les Pyrénées. La frontière franco-espagnole après 3 jours et même un peu plus. La présentation des coureurs se déroulait jeudi à Barcelone, un peu plus sur le sol espagnol et au cœur de la Catalogne, au cœur de Barcelone, avec 6 coureurs qui auront la chance d'entrer sur le territoire français en primeur. Les 6 membres de l'échappée, Alex Baudin, Nicolas Prodhomme, le Belge Vlad Van Mechelen, George Bennett, Raul Garcia Pierna, Matteo Verchet, 6 coureurs qui comptent 1 minute 40 d'avance sur un peloton emmené par les équipiers de Tadej Pogacar. 18 minutes d'avance sur un groupe de lâchés où l'on retrouve le porteur du maillot à poids. Il va le perdre, son maillot à poids aujourd'hui, Molinar. Et puis 25 minutes, c'est énorme, sur Arnaud Delis qui continue de galérer sur les routes du Tour de France. Encore 2 difficultés, le col du Calvaire et la montée finale vers les Angles.
0: Merci beaucoup Samuel, on vous retrouve tout à l'heure bien sûr. Encore un petit mot de tennis pour vous dire que la numéro 1 belge Elise Mertens s'est qualifiée pour la première fois de sa carrière pour les quarts de finale de Wimbledon après sa victoire en 2-7, 6-4, 6-4 face à la joueuse tchèque Marie Bouskova, 23e joueuse mondiale. Voilà pour l'essentiel de l'info, à plus tard.
2: Merci beaucoup Anne-Sophie, on va retrouver dans la suite un morceau qui cartonne et ça se comprend. Slater avec Dance, ça c'est prévu dans la playlist. On va également retrouver Bruno Mars, ce sera avec I Just Might.
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2: On va ouvrir le trajet retour en direction de la maison ensemble et on va jeter également un œil sur le temps pour ce lundi avec ce soir le ciel qui restera bien dégagé au fil de la nuit. Quelques nuages arriveront progressivement mais ils laisseront encore de belles éclaircies. Les températures resteront douces, on aura entre 15 et 19 degrés. Puis pour demain, le soleil sera bien présent malgré quelques passages nuageux par moment. Il va faire bien chaud avec des températures comprises entre 24 et 29 degrés selon les régions. Donc c'est important de bien pouvoir s'hydrater. On va vite filer en direction de nos routes et on nous signale des ralentissements engendrés par des travaux sur le 19 Bruxelles-Mons entre Oudin et Thieu. Vous perdez 15 minutes vers Mons. Sur le ring de Bruxelles, ça coince également entre Grimbergen et Jette. Vous perdez 10 minutes vers Grand Bigard. Moins de 10 minutes de perdu sur les autres tronçons. Et puis dans le centre de Bruxelles, on nous signale un véhicule en panne dans le tunnel Béliard sur la bande de droite en direction de Tervuren. Sinon, ça roule plutôt de manière fluide sur le reste du pays. Je vous rappelle évidemment que si vous constatez quoi que ce soit sur les routes, un seul numéro de téléphone, le RTBF Mobile Info 0800 48 400.

0: Ah bah ça y est, hein, le coup d'envoi de vos messages sur le WhatsApp, c'est là maintenant avec Xa qui me dit « Mais c'est mon bon Damiano que j'entends carrément ». On a également Cédric qui a envoyé des emojis de joie. Et puis Florian qui me dit qu'il va partir en direction des vacances. En tout cas, sachez que je pense à vous. C'est la vérité, c'est également le titre de Pierre Demar qu'on va retrouver dans la suite.
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0: Oui, ok, bon, par les tongs par exemple, on va repasser, hein. Ça fait plaisir en tout cas de pouvoir vous accompagner sur le trajet retour en direction de la maison. On va passer notre été ensemble et on va bien se marrer, tout va bien se passer. Et puis je vous accompagne évidemment avec plein de good music, hein, pour vous permettre de rentrer en direction de la maison. Et puis c'est pas tout, je vais également pouvoir vous faire chauffer un petit peu les neurones dans quelques instants. Attention quand même à ne pas trop bugger, hein, si jamais on est en voiture en train de rentrer à la casa. D'ici quelques instants, en fait, on va pouvoir se faire le summer hit. On va partir à la recherche d'un titre qu'on connaît tous et ce sera donc à vous de le retrouver. On se fait ça évidemment très très vite sur Tipeee. Avant ça, il y a de la good music évidemment en préparation. Je vous l'avais promis, hein, Pierre Demar, il arrive dans quelques instants avec Je pense à vous. On va également voir la collab entre Coldplay et BTS. Ce sera My Universe.
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On va retrouver Somber dans la suite sur Tipeee. Il y aura également la collab entre Bébé Rexha et Faceless. Et puis c'est le moment de faire travailler légèrement, quoique, notre matière grise. Summer Hit. Bon, vous le savez, on passe tout l'été ensemble sur Tipeee. Et vu que c'est l'été, on va retrouver notre Summer Hit. Chérie, si vous venez d'arriver pour la première fois, si vous venez de me rejoindre à l'instant, bah, faut le savoir, ici sur Tipeee, on veut avoir des titres qui font qu'on passe de bonnes vacances, qu'on passe un bon moment. On joue donc ensemble avec tout le monde pour vous permettre eh bien, de pouvoir vous creuser les méninges, redécouvrir ce titre. Alors, je vous récap un petit peu le principe. Il est simple, je vais vous donner des indices et vous allez devoir me trouver un titre qui a marqué un été. Chaque jour, on redécouvre ces titres ensemble et on va justement démarrer notre énigme du jour avec des indices qui sont quand même assez simples. On cherche aujourd'hui une chanteuse roumaine. Le morceau démarre avec un saxophone reconnaissable entre mille et le titre contient Monsieur en anglais. Petit récap pour tout le monde. Chanteuse roumaine, saxophone et Monsieur en anglais. Si vous pensez avoir la bonne réponse, bah c'est ultra simple. Hein. Rendez-vous sur le WhatsApp de Tipeee 0471 200 300. Je vous laisse réfléchir à tout ça. Nous, on va profiter de Good Music avec Somber qui arrive dans quelques instants. Et puis là, pour le coup, c'est Bébé Rexha et Faceless qui s'installent en playlist avec New Religion.

0: On est en train de jouer ensemble au Summer Hit. On cherche un titre qui a marqué un été. D'ailleurs, je vais vous redonner les indices, hein, parce que je vois qu'on galère légèrement quand même sur le WhatsApp. Écoutez bien, on cherche aujourd'hui une chanteuse roumaine. Le morceau contient un saxophone reconnaissable entre mille. Le titre contient Monsieur en anglais. Et parce que je sais que c'est un petit peu compliqué la reprise, pour certains, la reprise du Summer Hit, je vais même vous donner l'année. C'est 2011. Petit récap pour tout le monde, chanteuse roumaine, saxophone, monsieur en anglais. Et puis enfin, le dernier indice, le complémentaire, 2011. Si vous pensez avoir la bonne réponse, rendez-vous sur le WhatsApp 0471 200 300. Pendant que vous réfléchissez justement à ce fameux Summer Hit qu'on cherche aujourd'hui, ben moi je vous ai prévu Gordo et Rainier Zonneveld en playlist. Ce sera avec Loco Loco. Il y a également du Damso en préparation avec Macarena.
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0: Allez, on rentre ensemble à la maison avec pas mal de choses à vous signaler hein, sur nos routes, avec notamment des ralentissements engendrés par des travaux. Sur le 19, Bruxelles-Mons, entre Oudin et Thieu, vous perdez 15 minutes vers Mons. Ça coince également hein, sur le ring de Bruxelles. Il y a des ralentissements en fait entre Grimbergen et Jette. Vous perdez 10 minutes vers Grand Bigard. Moins de 10 minutes de perdu sur les autres tronçons. Et ça, c'est tant mieux. Et puis, dans le centre de Bruxelles, on nous signale un véhicule en panne dans le tunnel Béliard sur la bande de droite en direction de Tervuren. Sinon, c'est plus ou moins fluide. Je vous rappelle évidemment que si vous constatez quoi que ce soit sur les routes, un seul numéro de téléphone, le RTBF Mobile Info 0800 48 400. Gordo et Rainier Zonneveld dans quelques instants. Et puis avant ça, voici du Belge. Notre Damso National, il arrive de suite avec Macarena. Le monde est en...

0: Aeroplane et Purple Disco Machine. Ils arrivent très vite en playlist avec Counting On Me, en featuring avec Aloe Black. Et puis les copains, on va voir qui se cache derrière le summer hit du jour. Pour ce démarrage des vacances ensemble sera atypique.
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0: Et je suis hyper content parce que ça, c'est le rendez-vous durant l'été qui sent bon les vacances. Et comme son nom l'indique, bah, c'est le summer hit. Hein. C'est des titres qui ont bercé notre génération, qu'on a saigné et qu'on va pouvoir redécouvrir évidemment ici sur Typique. Il y a eu plein de bonnes réponses qui sont arrivées. C'est notamment le cas de Marine, de Simo, de Geneviève, de Chloé, de Dany, de Michel, de Fred et puis tous les autres. Alors, je vous avais demandé là tout à l'heure de me retrouver un de ces titres d'été. Si vous venez d'arriver, bon, on va jouer vite fait, bien fait. Comme je suis sympa, je vais vous redonner les indices. On cherche aujourd'hui une chanteuse roumaine. Le morceau démarre avec un saxophone reconnaissable en 3000. Le titre contient Monsieur en anglais et parce que bah, c'est la reprise pour certains d'entre vous, je vais même vous donner l'année. C'était 2011. Petit récap, bon, comme ça on est bien raccord. Chanteuse roumaine, saxophone, Monsieur en anglais, 2011. On cherche donc aujourd'hui, côté Summer Hit, Alexandra Stan avec Mr. Saxobeat. C'est l'un des titres d'Eurodance qui a cartonné en 2011. La chanson a connu un immense succès commercial à l'international, se classant en tête des ventes dans de nombreux pays européens et atteignant le prestigieux Billboard Hot 100 aux États-Unis. Rien que ça. Et parce que c'est bon, parce que ça sent bon l'été, ce titre-là d'Alexandra Stan, on le retrouve de suite dans la playlist. Voici Mr. Saxobeat.

0: D'ici quelques instants, on va retrouver la chanteuse, auteure, compositrice, interprète et productrice de musique anglaise, Sienna Spiro. Ce sera avec son titre Material Lover. Sienna Spiro, elle arrive dans quelques instants avec ce morceau qui fait partie de la bande originale du film Le Diable s'habille en Prada 2. On va également retrouver du belge en playlist avec Alice Underhoof.
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0: C'est le phénomène du moment, hein. Tiena Spiro à l'instant dans la playlist avec Material Lover, titre qui donne certainement envie de pouvoir bouger les épaules dans la voiture, à la maison ou même au boulot. Bah, c'est parfait parce qu'on va continuer comme ça. On s'apprête à redémarrer une nouvelle heure remplie de vos artistes préférés. Mais avant ça, on file en direction de nos routes. Et on nous signale des ralentissements engendrés par des travaux sur le 19 entre Oudin et Thieu. Vous perdez 15 minutes vers Mons. Il y a des répercussions sur le 42 en venant de Namur depuis Boisden. Vous perdez 10 minutes vers Mons. Il y a également des ralentissements engendrés par des travaux sur le 411 à hauteur de l'église. Vous perdez 10 minutes vers Namur. Et puis ça coince également sur le ring de Bruxelles entre Grimbergen et Zelik. Vous perdez 15 minutes vers Grand Bigard. Et puis moins de 10 minutes de perdu sur les autres tronçons. Je vous rappelle évidemment que si vous constatez quoi que ce soit sur les routes, un seul numéro de téléphone. Le RTBF Mobile Info 0800 48 400.
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0: C'est le démarrage d'une nouvelle heure ici sur Typique. On va profiter de Puggy dans la playlist. On va également avoir du Charlotte Cardin. Et puis on va avoir de suite la collab entre Tovlo et Stromae.
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0: Bon lundi tout le monde.

0: On est bien là, on profite d'une playlist parfaite. On tourne bien, évidemment, avec tous ces titres. À l'instant, c'était Puggy avec On My Mind. On va retrouver rapidement en playlist La Reine. Queen Bee arrive, ce sera avec ce morceau qu'on adore, un tout bon Single Ladies. C'est ce qui arrive d'ici quelques instants sur Typique.
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0: Hello la team des après-midi, merci d'avoir choisi en tout cas un Typique pour vous accompagner. Dame Dame aux commandes pour vous permettre de boucler tout doucement vos affaires et rentrer, de pouvoir faire tout pareil si vous êtes en voiture, de rentrer à la maison et de pouvoir profiter de cette belle playlist. En tout cas, je suis content de voir qu'on est ultra nombreux sur le WhatsApp. C'est le cas d'Emmy, de Nathan, de Fred, de Chris, d'Anthony et tous les autres. D'ici quelques instants, on va pouvoir découvrir les secrets de l'industrie musicale. Enfin, non, pas vraiment. On va plutôt pouvoir se remettre à jour sur l'un des titres qu'on adore, puisque Lou va nous parler d'Amy Winehouse. Elle vous dira tout sur le titre Rehab. Avant ça, on profite clairement de cette belle playlist avec Ariana Grande qui arrive le tout dernier. Et puis, comme promis, Queen Bee sera également en playlist avec Single Ladies.
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0: D'ici quelques instants, on va pouvoir retrouver le phénomène du moment, Teddy Bear. Il arrive en playlist, ce sera avec Chaussures Roses. Et puis avant ça, moi je vous propose de pouvoir briller à la machine à café ou pendant les repas de famille. On va pouvoir se remettre à jour grâce à Lou. Lou qui a plein de choses à vous dire.
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0: Ouais, en fait Lou elle a plein de passions dans la vie, notamment savoir un petit peu ce qui se passe sur les coulisses de ces titres qu'on adore et qu'on retrouve dans la playlist ici sur Tipeee et qui possèdent leur lot de secrets. Donc Lou a fait ses recherches et vous dévoile ce qu'on ne vous a jamais dit sur ces titres qu'on adore. Et aujourd'hui on va s'intéresser à Amy Winehouse avec Rehab.
2: 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Retour au début des années 2000. L'histoire qu'on va vous raconter démarre en après-midi dans le quartier de Soho à New York. Amy Winehouse se balade avec un mec qu'elle a rencontré le jour d'avant et qui deviendra son futur producteur, à savoir Mark Ronson. Elle lui raconte en rigolant à moitié une scène qui vient de marquer sa vie. Sa famille et son entourage ont essayé de la convaincre d'entrer en cure de désintoxication. Mais elle a répondu d'un ton sec et ironique « I said no, no, no ». Je m'appelle Lou, bienvenue dans les secrets de la pop, le podcast qui vous dévoile les anecdotes les plus inattendues derrière vos tubes préférés. Mark Ronson, producteur de génie derrière des tubes comme Uptown Funk ou Nothing Breaks Like a Heart, s'arrête net. Ce qu'il entend, au-delà de la confidence, c'est un rythme, une sensation qui sonne déjà comme un refrain.
3: There's something catchy about what you just said. You want to just go back to the studio and like maybe try and turn that into a song.
2: Il le dit lui-même, le déclic est immédiat. Il faut qu'il rentre en studio, ça donnerait un bon morceau. En moins de 30 minutes, Amy griffonne les paroles, tord ses phrases comme elle sait le faire et transforme cette anecdote intime en morceau qui la rendra célèbre dans le monde entier.
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2: Mark Ronson, de son côté, construit une production qui renvoie à la Motown et aux 60s, avec ses cuivres ultra éclatants, une basse qui marche droit et une batterie franchement joyeuse. Et c'est ça qui est dingue. Cette chanson qui va la propulser parle aussi de ce qui va la mener à sa perte. Nous sommes en 2005, juste après la promotion de son premier album Frank, et c'est la première fois qu'elle n'a plus de plan immédiat, plus de projet concret, et le vide se remplit rapidement d'alcool et de sorties.
5: 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I didn't even have time to get drunk. 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

0: raconte ce moment dans les paroles de Rehab. Elle préfère Ray Charles et Denis Hadaway au thérapeute. Et si même son père n'y croit pas, pourquoi devrait-elle y croire elle-même? La chanson sort en 2006 et devient immédiatement un phénomène mondial. Le public s'approprie le refrain comme un gimmick que les enfants chantent dans la rue sans réaliser le poids qu'il porte. De leur côté, les critiques saluent le mélange entre tradition soul et confession intime et très vite, les récompenses pleuvent.
1: And the Grammy goes to Amy Winehouse.
0: Au Grammy Awards 2008, Rehab remporte 3 prix majeurs. Disque de l'année, morceau de l'année et meilleure performance vocale féminine. À seulement 23 ans, Amy Winehouse entre dans la légende avec un morceau écrit en moins d'une après-midi. Ce qui ne devait être qu'un clin d'œil un peu ironique s'est transformé en carte d'identité. Un morceau qui sera toujours associé à ses débuts, mais également tristement à sa disparition suite à une overdose d'alcool après une période d'abstinence.
2: 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Amy Winehouse, on la retrouve de suite avec Rehab.

0: 17h passé de 32 minutes, tout va bien, c'est typique pour vous accompagner. Dame Dame, derrière les petits boutons, derrière le micro, et je vais vous jouer évidemment de la good music avec dans quelques instants le trio norvégien Bauza. Avec Magnetic, c'est prévu, et puis c'est pas tous les copains, on va jouer également dans quelques instants. On jouera pour repartir avec un accès karting en mode à réalité virtuelle. Vous allez pouvoir donc passer des moments de qualité avec les copains ou même la famille, et pour jouer avec moi à l'antenne, vous envoyez typique au 6005 pour 1€ par message. Je vous dis à tout de suite.
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0: On va retrouver de la good music dans quelques instants, mais juste avant ça, on file en direction de nos routes avec des ralentissements engendrés par des travaux sur le 19 entre Houdin et Thieux. Vous perdez 20 minutes vers Mons, il y a des répercussions également sur le 42 en venant de Namur depuis Boisden. Vous perdez 10 minutes vers Mons, il y a aussi des ralentissements sur le 411 entre Jesus Eik et Overijs. Vous perdez 10 minutes vers Namur, sur le ring de Bruxelles, on nous signale un accident à hauteur d'Huilaert. La bande de gauche est bloquée en direction de Waterloo. Il y a des files depuis Wezenbeek-Oppem. Vous perdez 30 minutes et puis ça ralentit également entre Grimbergen et Zelik. Vous perdez 15 minutes vers Grand Bigard et il y a moins de 10 minutes de perdu sur les autres tronçons. Je vous rappelle évidemment que si vous constatez quoi que ce soit sur les routes, un seul numéro de téléphone, le RTBF Mobile Info 0800 48 400.

0: sur les vacances. Je vous accompagne sur le trajet retour en direction de la maison avec de la good music. La preuve avec Bonzin qui arrive dans quelques instants. Et puis on essaye aussi de gagner du beau cadeau ici sur Tipeee. C'est d'ailleurs ce qu'on va pouvoir se faire genre là, maintenant, de suite.
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0: J'ai reçu énormément de messages. Merci pour ça les copains. Pour jouer avec moi en ce lundi, j'ai Fabien. Fabien, tu viens de R, c'est en Flandre. Tu m'as dit que c'était juste à côté de la frontière wallonne, du coup.
2: Ça va juste à côté, ouais.
0: Ok, parfait. Tu es militaire et tu m'as dit, ouais, je forme les jeunes. Tu peux aller plus loin dans l'explication ?
2: Les jeunes qui s'inscrivent à l'armée pour devenir sous-officier, je les forme pour devenir sous-officier.
0: Ok, c'est bien. C'est complet comme métier. Ça fait combien de temps que tu fais ça ?
2: Ça fait 4 ans.
0: Ah ouais, quand même ! C'est top. Ouais. On s'arrangera pour un entraînement ou quoi que ce soit dans les conditions du réel. Bon, on va jouer ensemble. Est-ce que t'es prêt, mon Fabien ?
2: Oui, je suis prêt.
0: Je vais donc lancer la roue et on va voir à quelle sauce on va être mangé.
1: Le speed up.
0: Ok, un speed up. Le principe, il est simple. En fait, on va devoir retrouver un morceau qu'on joue sur Tipeee, qu'on a accéléré. C'est pas compliqué, mais il faudra vraiment que tu te concentres pour pouvoir identifier de quel morceau il s'agit. Ok ?
2: Oui.
0: Ok, c'est parti. Essayé. Ouais, t'inquiète, ça va bien se passer. Je lance donc le premier extrait. Je t'ai dit que c'était accéléré, hein, c'est vraiment accéléré. Est-ce que tu as une idée de réponse ?
2: Non, pas du tout.
0: Ok, pas de souci. On va donc passer au deuxième extrait. Concentre-toi bien. On y va ?
2: Oui.
0: Let's go. Là, tu l'as.
2: Ouais, c'est ce qui mais le titre est...
3: Benson
2: Boone.
0: Ok, tu sais quoi, je propose qu'on vérifie quand même. Ok, ça c'est bon, ça fait un point. Heureusement que madame est là. À mon avis, elle a envie de repartir avec les accès pour aller faire du karting. Ça c'est d'office. Madame va tous vous mettre d'accord hein, d'ailleurs là-bas. Mais pour ça, il va falloir avoir deux bonnes réponses. On fait une sur deux pour le coup. On va passer maintenant au second extrait. Est-ce que vous êtes prêts les amis ?
2: On est prêts.
0: On y va ! Oh là, là, il n'y a même pas eu besoin d'attendre. Hein. Tu m'as dit quoi ?
2: Barbie Girl de...
0: On vérifie. J'ai eu peur sur le départ avec le premier titre que tu n'as pas trouvé, que vous n'avez pas trouvé à la maison. Mais ouais. Ce qui est bien, c'est que j'ai une excellente nouvelle pour vous. Bah en fait en gros c'est gagné, hein. Vous allez pouvoir repartir avec 4 accès pour pouvoir profiter d'un moment épique avec les copains, avec la famille chez Battle Kart. Vous allez pouvoir vous éclater en fait, hein. Vous allez vraiment être en mode compétition. Vous savez déjà avec qui vous allez y aller?
2: Non pas encore, j'essaie de dire que je vais avec ma femme parce qu'elle m'a bien aidé donc,
0: Ah bah je pense bien. Que les places je vais les filer à madame en fait, hein, entre nous. Ouais, elle est en mode ok, elle est sans rien. Si jamais il y a une dispute ce soir, je ne suis pas responsable de tout ça. En tout cas, vous avez le temps de pouvoir cogiter et attendez-vous à recevoir énormément d'appels ou de messages pour vous dire les copains, j'ai entendu que vous avez gagné une session de karting, sachez qu'on est là. À mon avis, c'est comme ça que ça va se passer. Donc vous aurez l'embarras du choix.
2: Bienvenue, comment
0: l'armée ? Ah bah écoute, non mais moi il faut que je reste ici en studio, mais t'inquiète, il y a plein de gens qui vont pouvoir se proposer pour toi. En tout cas, tu repasses quand tu veux, mon Fabien, et même chose hein, pour madame, vous rejouez quand vous voulez à l'antenne. Quant à nous, ce que je vous propose, c'est de pouvoir continuer en musique avec Jason Derulo qui arrive dans quelques instants. Ce sera avec Talk Dirty, et puis là, c'est le trio de DJ norvégiens qu'on adore, Bosa et Magnetic, c'est direct sur Tipeee.

0: On donne tout, on avance en direction de 18h avec dans quelques instants de la pépite qui arrive en playlist. C'est beau, c'est doux, c'est signé A Great Big World avec Christina Aguilera, Say Something. C'est ce que je vous ai prévu dans la playlist. On va également avoir de quoi se bouger, de quoi pouvoir s'activer avec UGEL, Ultranaté, Imael, Angel, Moving to the Sun. C'est ce qui arrive d'ici quelques instants sur Tipeee. Restez bien là.
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1: Allez, avant de pouvoir profiter d'une nouvelle heure remplie de good music, on va vite jeter un œil sur la couleur du ciel avec ce soir et cette nuit. Un ciel qui restera bien dégagé au fil de la nuit. Quelques nuages arriveront progressivement, mais ils laisseront place encore à de belles éclaircies. Les températures resteront douces, on aura entre 15 et 19 degrés pour demain. Eh bien, sachez que le soleil sera de la partie, malgré quelques passages nuageux par moment. Il va faire chaud avec entre 24 et 29 degrés. Et puis là maintenant, on va vite filer en direction de nos routes. Et on nous signale des ralentissements engendrés par des travaux sur le 19 entre Houdin et Thieu. Vous perdez 20 minutes vers Mons. Il y a également des répercussions sur le 42 en venant de Namur depuis Boisdaine. Vous perdez 10 minutes vers Mons. Ça ralentit également sur le 411 entre Jesus Hake et Overace. Vous perdez 10 minutes vers Namur. Ça coince également sur le 40 entre Loncin et Recours vers l'Allemagne. Et entre Cherat et Votem vers Loncin, vous perdez 10 minutes dans les deux sens. Et puis ça coince également sur le ring de Bruxelles entre Wezembeek-Oppem et Huillart. Vous perdez 25 minutes vers Waterloo. Il y a des ralentissements également entre Grimbergen et Zelik, 15 minutes de plus sur votre temps de trajet vers Grand Bigard et puis maximum 10 minutes de perdu sur tous les autres tronçons. Allez, on redémarre la playlist de suite avec Camille Mb qui arrive dans quelques instants. Henri PFR aussi sera là, c'est juste derrière Van Zoy avec Riptide sur Typique.

0: Camille MB à l'instant. D'ailleurs, en parlant d'elle, elle a mis une de ses ambiances à Liège. C'était dans le cadre des Ardentes 2026, pour les 20 ans du festival.
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0: Ah bah ouais, je m'occupe de vous, je vous chouchoute avec une playlist de compétition, une playlist de qualité. D'ailleurs, dans quelques instants, Jennifer Lopez arrive, on va également retrouver Harry Styles. Et puis, je peux vous dire que je suis content de pouvoir vous accompagner dans votre début de soirée. Je suis content aussi de pouvoir vous permettre de souffler, de décompresser. D'ailleurs, de l'autre côté de la radio, faut pas hésiter à venir papoter avec moi sur le WhatsApp de Typique pour me partager justement votre programme pour ce soir. Bah, c'est simple, 0471 200 300, c'est le numéro pour venir rentrer en contact ici en studio. Est-ce que de l'autre côté de la radio, on termine le boulot? Est-ce qu'on se prépare à faire tout doucement un barbecue avec les copains ou en famille? Ou alors, du coup, on a la flemme et on va commander à manger ce soir? Est-ce qu'on a prévu de terminer les valises avant de partir en vacances? Bah allez-y, je vous attends justement pour papoter ensemble. C'est ultra simple, rendez-vous sur le WhatsApp 0471 200 300. On discute de tout ça, je lis vos messages à l'antenne et puis on profite surtout d'une playlist de compétition avec Gillo dans quelques instants et Harry Styles.
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0: Bon les copains, dans la suite, Sean Paul arrive. D'ailleurs, Sean Paul, il sera en festival hein, du côté de Dour le 19 juillet prochain. Et si je vous en parle, c'est qu'il y a bien une raison. Hein. C'est qu'en fait, Typique, mais vous le savez déjà, hein, Typique, en gros, c'est la radio des festivals. On a entamé d'ailleurs la saison des festoches ici sur Typique avec Marie qui était du côté de Liège pendant les 4 jours des Ardentes. Marie qui nous a partagé plein d'infos et qui a également reçu pas mal d'artistes typiques en studio. Et elle s'est entretenue avec Lost Frequencies, Lost Frequencies qui a enflammé les Ardentes et qui voit déjà plus loin. Le DJ belge a d'ailleurs confié qu'il a rêvé de collaborer avec 3 artistes de chez nous. On écoute ça.
1: Est-ce qu'on pourrait imaginer un feat entre les deux poids lourds de la musique belge, c'est-à-dire avec Angèle, maintenant qu'elle a un virage électro?
2: Ouais, j'aimerais bien faire une collaboration avec Angèle ou Stromae ou même Elena. Ce sont des profils que j'aime bien. Je trouve qu'ils sont super aussi. Ils sont super sympas. Je les ai déjà rencontrés en vrai. C'est une chouette vibe et je trouve qu'on a pas mal de choses en commun, mine de rien. Donc ça pourrait être sympa. Mais ils sont tous super occupés tout le temps.
1: Toi aussi.
2: Donc, ouais. Et j'ai rencontré d'ailleurs Stromae pour la première fois par hasard dans un restaurant il y a 2 semaines. Donc c'était vraiment.
1: À Bruxelles?
2: Ouais, à Bruxelles. Donc j'étais à sa table, j'ai dit oh, c'est le truc aussi.
1: Moi aussi, on fait de la musique. Dit,
2: mais on s'était déjà envoyé des messages 2-3 fois pour se rencontrer en vrai. Mais alors moi je suis parti, puis lui il est occupé, etc. Donc au final on s'est rencontré par hasard, donc ça c'était cool.
0: Ce serait chouette hein, quand même une collaboration entre Lost Frequencies, Stromae, Angèle ou encore Elena. Lost Frequencies, c'est d'ailleurs le premier artiste belge à avoir dépassé le milliard de streams. Lost Frequencies qui continue de faire rayonner la musique belge aux quatre coins du monde et malgré son succès international, il l'avoue, hein, jouer devant la Belgique reste un moment à part avec un petit peu plus de pression qu'ailleurs dans le monde. Et d'ailleurs, Lost Frequencies, pour retrouver son interview complète, bah, c'est ultra simple. Hein. Rendez-vous sur RTBF OVO. On va le retrouver de suite en playlist hein, avec Don't Leave Me Now.

0: Oh là là, mais qu'est-ce qu'on passe un bon moment ensemble avec cette playlist. Playlist qui bat son plein en ce moment avec Calvin Harris et John Newman qui arrivent. Ce sera avec Blame et puis on va aussi avoir Olivia Rodrigo qui vous susurrera des choses dans la suite. Bon, peut-être pas susurrer, mais en tout cas, elle arrive hein, d'ici quelques instants avec son titre Drop Dead.
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0: Calvin Harris et Olivia Rodrigo dans la suite. Et puis avant ça, on file en direction de nos routes avec un accident impliquant trois véhicules sur le 42 à hauteur d'Oudin. La bande de gauche est obstruée en direction de la France. Il y a également des ralentissements engendrés par des travaux sur le 19 entre Oudin et Thieu. Vous perdez 10 minutes vers Mons. Il y a également un accident sur le 42 à hauteur de Malmedy. Un véhicule accidenté et immobilisé se trouve sur la bande de gauche en direction de Bâtisse. Et puis sur le ring de Bruxelles, il y a également un accident à hauteur de Zélic sur la bande de droite en direction de Halle. Il y a des files depuis Grimbergen. Vous perdez des 40 minutes. On nous signale également un véhicule en panne à hauteur du carrefour Léonard en direction de Zaventem. La bande de droite est obstruée et puis ça ralentit également entre Wezembeek-Oppem et le carrefour Léonard. Vous perdez 15 minutes vers Waterloo et puis maximum 10 minutes de perdu sur les autres tronçons. Je vous rappelle évidemment que si vous constatez quoi que ce soit sur les routes, un seul numéro de téléphone, le RTBF Mobile Info 0800 48 400.

suis heureux, hein. Je vois vos messages qui arrivent sur le WhatsApp 0471 200 300. Carte blanche, hein, d'ailleurs, pour venir papoter avec moi. C'est le cas de Margot qui me dit: coucou dame dame, je viens de fermer l'ordi du boulot, direction le jardin avec un verre bien frais. La semaine peut officiellement continuer après ce soir, bah, pourquoi pas. Puis vous aussi, hein, ne soyez pas timide, venez me partager justement vos activités pour ce soir. Big Flo et Oli dans quelques instants, et puis là c'est Post Malone que retrouve en playlist avec Doja Cat. Voici I Like You.

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0: Ouh, c'est de la pépite, ça. C'est le genre de pépite qu'on adore retrouver, évidemment, dans la playlist de Typique à l'ancienne. Hein. Tous les jours de la semaine, du lundi au vendredi, dès 9h, ici, sur Typique. Et puis, dans la suite, on va retrouver un duo de DJ que j'adore. Ça, c'est calomnie d'ailleurs. Le duo des Ardennes sera présent en Francofolie de Spa le 25 juillet prochain. Ils arrivent d'ici quelques instants. Je vous ai également prévu Kaigo avec Save My Love. Et puis avant ça, on va parler de cadeaux.
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0: Bon, vous l'avez compris, hein, la grille a un petit peu changé durant les vacances, mais c'est tant mieux, hein, ça nous permet de pouvoir passer du temps avec vous. Et d'ailleurs, c'est Vanessa et Mario qui vont vous sortir du lit puisqu'ils sont aux commandes du réveil de Typique. Le duo vous réveille avec leur bonne humeur habituelle, de la good music, de l'actu, de l'info, et puis le fameux coffre-fort Typique qui, pour l'instant, est fermé. Hein, il est fermé, il est cadenassé pour justement tenter de le braquer, prendre tout ce qu'il y a à l'intérieur. Bah, c'est à vous, en fait, de trouver le fameux code permettant de rafler jusqu'à 2 000 euros de cadeaux. C'est ce qui se passe en fait chaque matin aux côtés de Mario et Vanessa. Il va falloir donc trouver le fameux code secret. Et à mon avis, on va très vite pouvoir ouvrir ce coffre. Ce sera peut-être vous, hein, de l'autre côté de la radio. Suffit juste de pouvoir profiter du réveil de Typique des vacances avec Mario et Vanessa. Voilà, tout simplement. À venir dans quelques instants, calomnie. Kaigo également en préparation avec Save My Love.
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0: Ça, c'est nos chouchous, hein, c'est nos DJ résidents qu'on se fait toujours un plaisir de pouvoir retrouver dans Typique Party. À l'instant, c'était Calomnie avec Selfish. Nous, on se prépare à pouvoir redémarrer une nouvelle session en compagnie de nos artistes préférés. Puis avant ça, on va vite jeter un œil sur l'état de nos routes. Et il y a toujours cet accident impliquant trois véhicules sur le 42 à hauteur d'Oudin. La bande de gauche est obstruée en direction de la France. On nous signale également un accident sur le 42 à hauteur de Malmedy. Il s'agit d'un véhicule accidenté et immobilisé sur la bande de gauche en direction de Bâtisse. Et puis sur le ring de Bruxelles, il y a un véhicule en panne à hauteur du carrefour Léonard en direction de Zaventem. La bande de droite est obstruée. Et puis il y a aussi des ralentissements entre Grimbergen et Jette. Vous perdez 15 minutes vers Grand Bigard. Je vous rappelle évidemment que si vous constatez quoi que ce soit sur les routes, un seul numéro de téléphone, le RTB. RTBF Mobile Info 0800 48 400.
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0: On donne tout, on lâche rien. Ray arrive dans quelques instants. On va également retrouver DJ Snake. Ce sera juste derrière Shakira et Burna Boy avec Die Die.
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0: Belle soirée tout le monde.

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1: J'ai envie de dire que Your Husband est en train d'écouter Typique, évidemment. Vous aussi, hein, de l'autre côté de la radio, vous êtes en train de profiter de cette playlist parfaite avec dans quelques instants Muse qui arrive. On va également retrouver un petit Miley Cyrus. Et puis avant ça, on va vite se connecter à la Typique Live Room.
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1: 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Merci les copains. Chaque jour, en fait, à 19h10, on retrouve nos artistes qui viennent dans la Typique Live Room. La Typique Live Room, c'est leur cocon. C'est là où ils viennent nous régaler avec des versions live et acoustiques comme on les aime. Et aujourd'hui, on va retrouver Charlotte Cardin, l'artiste québécoise, y était venue pour interpréter son titre Feel Good. On écoute ça ensemble.

C'était Charlotte Cardin depuis la typique Live Room. Pour retrouver sa version live, c'est facile, hein, rendez-vous sur RTBF Ovio. Muse arrive dans quelques instants. Et puis avant ça, on va profiter de la voix de Miley Cyrus pour nous raccompagner jusqu'à la maison.

Bon bah c'est bien, il y a du message hein, qui arrive sur le WhatsApp 0471 200 300. Il y a Elina qui promène son chien actuellement avec Typic dans les oreilles. Elle rajoute que c'est le meilleur moment de la journée. Bon, en même temps il fait un petit peu plus frais, il fait beaucoup plus respirable. On a également Ninon qui a filé un petit coup de pouce à son grand-père. Ils ont fini d'arroser le potager, c'est le petit rituel du soir. Bon, c'est mignon. Il y a Tom qui est encore au boulot jusqu'à 22h. Apparemment il écoute Typic et ça lui permet de rester réveillé. Bah ça fait plaisir. Courage d'ailleurs hein, à tous ceux qui sont en train de bosser là maintenant et qui bossent par shift. Je vous envoie de la force, de la motivation avec dans quelques instants Snoop Dogg, David Guetta, Sweet. Petit remix là bien sympa qui arrive. On va également retrouver notre reine de Belgique. Elle s'installe. Vous connaissez d'office par cœur ce titre. Angèle avec What You Want en featuring avec Justice. C'est là maintenant de suite.

0: je peux vous dire qu'avec ce titre, les baffles, elles ont pris cher. Hein. Oh, vraiment, j'ai mis le son à fond ici en studio. Le tout bon collector de Snoop Dogg, David Guetta, Sweet à l'instant. Titre parfait pour nous mettre dans l'ambiance qui nous attend ce soir à partir de 20h hein, avec Caroline et puis surtout nos DJ résidents. Quant à nous, avant de pouvoir filer en direction de 20h, on va retrouver Teddy Swims. Teddy Swims, il arrive dans quelques instants avec Mr. Know It All. On va également retrouver dans quelques instants Billie Eilish.
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1: La playlist continue sur Tipeee. Juste avant ça, on file en direction de nos routes avec un accident impliquant 3 véhicules sur le 42 à hauteur d'Oudin. La bande de gauche est obstruée en direction de la France. Il y a également un accident sur le 42 à hauteur de Malmedy. Il s'agit d'un véhicule accidenté et immobilisé sur la bande de gauche en direction de Bâtisse. Sur le ring de Bruxelles, il y a un véhicule en panne à hauteur du carrefour Léonard en direction de Zaventem. La bande de droite est obstruée. Et puis on nous signale également des ralentissements entre Grimbergen et Jette. Vous perdez 15 minutes vers Grand Bigard, sinon partout ailleurs, c'est plutôt fluide. Je vous rappelle évidemment que si vous constatez quoi que ce soit sur les routes, un seul numéro de téléphone, le RTBF Mobile Info 0800 48 400. Prudence, patience et puis surtout, bonne route à l'écoute de Tipeee.

0: d'ici quelques instants, on va retrouver l'âme DJ résident, playlist Alex Zermis, il arrive. On va également retrouver Maria Carré avec We Belong Together.
1: Summer.
0: En fait, on va vraiment pouvoir se mettre un petit peu en mode before. On va pouvoir profiter du mode été qui est activé ici sur Tipeee, avec notamment Tipeee Party qui démarre tous les jours dès 20h. D'ailleurs, pour vous ambiancer avec vos apéros ensoleillés, ce sera Caro qui vous dégainera une playlist taillée sur mesure avec de l'électropop ultra efficace jusqu'à 22h. Et puis du lundi au jeudi, retenez bien tout ça, vous allez pouvoir retrouver les meilleurs mix de nos révélations belges avec notamment Calomni, Albert Kay ou encore Alex Zermis. Est-ce que je dois vous rappeler qu'il arrive dans quelques instants, Alex Zermis, en playlist avec Don't Wanna Lie. Ça va faire du bien, ça. Hein. Avant ça, il y a évidemment Maria Carré qui s'apprête à pousser la chansonnette, à pouvoir vous accompagner, à pouvoir vous permettre de déhancher légèrement les épaules. On la retrouve de suite. Voici We Belong Together, santé.

0: D'ici quelques instants, on va pouvoir profiter de Taylor Swift, de Selena Gomez et Marshmello, un petit son beurre aussi. Et puis à partir de 20h, vous allez pouvoir en profiter de Caro. Caro qui vous a prévu un chouette petit programme.
1: Ah ouais,
0: oh là là, et t'as vu l'ambiance ou quoi, comment ça se passe?
1: Ah, je vois que j'arrive, ça y est, ça met des petits sons.
0: Ah bah on part
1: beaucoup
0: sur le mode un petit peu latino là.
1: Ah
0: hein,
1: j'adore,
0: tu vois,
1: mon mood préféré finalement.
0: Bah exactement, toi qui as prévu d'ailleurs une sélection musicale parfaite pour nous permettre de trinquer.
1: Yes,
0: à ce temps
1: de
0: qui est pas mal.
1: Bah ouais, on va parler de Coupe du Monde, de son d'été, tout ce qui nous fait plaisir en gros.
0: Ouais, donc chouette. On va parler de Coupe du Monde d'ailleurs. Est-ce que tu vas enchaîner avec l'émission et puis rester réveillé tout à l'heure pour voir le match?
1: Absolument pas, je vais être honnête.
0: Mais mon Dieu, mais enfin, non, il faut rester réveillé.
1: Mais par contre, je me réveillerai pour voir le score, ça c'est sûr. Et toi? Toi, tu vas rester. Toi,
0: honnêtement, moi, je rentre à la maison, je bouffe, je me tape une petite sieste.
1: Et tu regardes.
0: Alors, et je regarde le match, je regarde genre, j'espère, 90 minutes, pas plus, parce que je sais pas si je pourrais tenir.
1: Ah, mais j'ai déjà fait, c'est chaud. Hein. Bah, à 2h du matin, c'est chaud.
0: Ouais, mais tu le sais,
1: en fait,
0: pourquoi tu le fais, tu vois.
1: T'as des micro-siestes comme ça, tu dors pendant 10 secondes et puis tu te réveilles. J'ai déjà fait.
0: Ok, donc pour les coachings de micro-sieste, vous pouvez contacter Caro, ou alors vous lui faites confiance pour la playlist de ce soir. Caro qui vous a vraiment prévu de la qualité.
1: Je ne dormirai pas.
0: Elle ne dormira pas et elle va vous empêcher de dormir ce soir avec la playlist qu'elle vous a concoctée. Quant à nous, on va retrouver dans quelques instants Selena Gomez et Marshmello avec Wolves. Et puis là, c'est Sambor qui s'installe confortablement pour vous porter jusqu'à 20h. Voici 12 to 12.

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5: Bienvenue, vous êtes en Typique et il est 20h.
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5: Ben oui, c'est trop cool, je suis trop contente de vous retrouver. Ce soir, on va passer toutes les vacances ensemble pendant 2 mois, jusqu'à la fin de l'été, tous les soirs du lundi au lundi. Je suis avec vous pour passer un bon moment pour vous chauffer hein, avant que la soirée commence. Après, on est en soirée, mais vous avez compris ce que je veux dire. N'hésitez pas en tout cas à papoter avec moi, à interagir pendant l'émission, à me demander des titres. Faites-vous plaisir sur le WhatsApp au 0471 200 300. Moi, mes vacances, clairement, j'ai dit ok pour les passer avec vous. J'espère qu'on va passer un très très bon moment ensemble, que vous allez me le rendre hein, comme je vous le donne. Et côté musique, je vous propose Thomas Hamilton avec She Wants Me. Mais juste avant, on commence avec un chanteur qu'on entend partout en ce moment, qui cartonne, qui est en pleine tournée, qui est très très chaud, c'est The Weeknd avec Blinding Lights. Passez une très très belle soirée, vous êtes sur Typique. Merci beaucoup de nous avoir choisis.

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0: La soirée continue, vous êtes sur Typique.
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0: Et tiens, j'ai envie de savoir qu'est-ce que vous avez fait ce week-end. Moi, il faut savoir que j'étais aux Ardentes tout le week-end. J'ai mal à la gorge. Je me suis réveillée ce matin, j'étais là, non, je ne peux pas. Ça m'arrive toujours quand je dois prendre l'antenne. Voilà, je suis là avec, depuis ce matin à prendre du miel, à me dire ok, ça va aller, tu vas pas tomber malade, tu vas garder ta voix pour le reste des vacances. Voilà, du coup 0471 200 300, qu'est-ce que vous avez fait ce week-end? Est-ce que vous avez été aux Ardentes peut-être? Normalement il y a la moitié de la Belgique qui était, donc ça ne m'étonnerait pas de recevoir ce genre de messages. Et si vous avez été aux Ardentes, est-ce que vous nous avez vus? Vous avez passé un bon moment? Allez-y, j'attends tous vos messages. Gala débarque dans la suite de la playlist avec Freed From Desire, et puis juste avant c'est Prospa et Clooney avec Free Your Mind. D'ailleurs, en parlant de gala, vous savez quoi, j'ai pu aux Ardentes regarder le match avec tous les Français, parce que j'ai regardé le match de la France. C'était incroyable, vraiment meilleure expérience. Du coup, là, c'est pour vous dire, si vous avez envie de regarder un match avec plein de supporters, mais faites-le, en fait c'est trop cool, j'adore, j'aime trop l'ambiance, voilà. Allez, profitez bien, vos téléphones, vous êtes

dans la suite de la playlist, deux artistes qui sont en pleine tournée, Bruno Mars avec On My Soul, et puis juste avant c'est Ed Sheeran avec Bad Habits, qui est d'ailleurs en ce moment avec son Loop Tour, c'est très sympa. Et justement il choisit, il invite ses fans à choisir certaines de ses musiques. Je sais pas si vous avez vu passer l'info, c'est hyper cool. Donc chaque date de concert est différente.

0: On parle de musique qui sont choisies lors de la Coupe du Monde.
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0: Bah oui, on est clairement dedans, excusez-moi. Ouh là là, entre chaque but hein, marqué en Coupe du Monde, il y a eh bien, quelque chose qui se passe. Voilà, il n'y a pas seulement le stade qui explose, il y a aussi la musique qui prend le relais. Et ces morceaux, ce sont les fameuses goal songs. Ce sont des chansons qui sont choisies par chaque équipe nationale pour célébrer leur but. Et ce choix, bah, il n'est clairement pas laissé au hasard, hein, parce qu'on se demande tous, bah, je suppose que vous aussi, mais comment ça se passe en fait? Qui choisit la musique? Qui a décidé que c'était ce titre pour telle équipe? Eh bien voilà, je vais tout vous expliquer en fait. L'idée, c'est de trouver un titre qui représente le pays, son ambiance et surtout l'énergie de ses joueurs. Et ce sont les fédérations qui décident, après même parfois avoir demandé l'avis des supporters. En France, par exemple, on a choisi One More Time. One More Time. Des Daft Punk, c'est un titre qui est ultra symbolique, encore une fois comme un clin d'œil à l'envie de marquer encore et d'aller chercher plus fort, plus loin dans la compétition. Donc c'est un choix 100% français. Il y a d'autres pays qui ont misé sur des morceaux très connus dans les tribunes. On a la Suisse qui a choisi Free From Desire, un vrai hymne de stade. On a l'Angleterre qui fait résonner Chase the Sun. Le Brésil qui célèbre ses buts avec un morceau très rythmé pour faire danser tout le stade, évidemment. On a l'Argentine qui a choisi El Matador, un titre qui colle parfaitement avec l'ambiance de supporters passionnés. Et du côté de chez nous, des Diables Rouges, les supporters, eh bien, on espère souvent entendre We Are Belgium, hein, qui est devenu un vrai symbole d'unité. On est très, très contents quand on peut l'écouter. Et justement, je vous le passe au complet. We Are Belgium. Donc voilà, maintenant, vous savez comment ça se passe. Et ce qu'il faut retenir, c'est qu'il n'y a pas de liste officielle, hein, unique. C'est vraiment un peu chaque équipe qui crée sa propre ambiance sonore. Allez, je vous laisse l'écouter et puis on croise les doigts pour ce soir.

Vous êtes toujours sur Tipeee et vous avez choisi la bonne radio pour votre soirée. Ciel et Rosanne, c'est ce qui débarque dans la suite de la police avec Macy. Et puis juste avant, Cameron with Camp avec Kingdom of Fear.

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Allez, jusqu'à 21h. Je vous propose Edward Sharp de Magnetic Zeros, et puis juste avant, c'est Alster qui débarque.

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3: Belle soirée, vous êtes sur Tipeee, on continue de faire la fête, de passer un bon moment. Je vous ai notamment prévu Tom Odell et Zao qui débarquent d'ici quelques secondes.
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3: Il est 21h01.

0: Bah alors, vous êtes dans quel team pour ce soir?
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0: Oui, ce soir, il y a les Diables Rouges qui jouent. Hein. Ça va se passer à 2h du matin. Et je vois que depuis tout à l'heure, il y a deux teams. Il y a les gens qui se chauffent là, à dormir un petit peu, à se reposer avant de voir le match à 2h. Il y en a qui font tout d'affilée, il n'y a pas besoin de dormir. Et puis il y a ceux qui ne vont pas du tout regarder le match et qui vont se réveiller demain en espérant avoir une bonne nouvelle. Donc voilà, 0 400 71 200 300, est-ce que vous allez regarder? Moi franchement je pense que non. Je vais être avec vous, je travaille demain matin, je suis pas sûre. Après je sais que vous travaillez aussi, mais je pense pas que je vais réussir à tenir. Et je l'ai fait une fois jusqu'à 3h du matin. Rappelez-vous quand il y a eu la France qui jouait contre je ne sais plus qui, je ne sais plus pour contre quel pays il y a eu, mais vous vous rappelez, il y a eu un risque d'ouragan et en gros il y a eu le match jusqu'à 3h, 4h du matin, c'était long et je m'endormais, je me réveillais, je me suis dit plus jamais je fais un truc comme ça, c'est très très chaud. J'ai déjà fait pour l'Équateur aussi, de 1h à 3h je pense, et je m'en mêle dans les heures, mais c'était très très tard. 0 400 71 200 300, est-ce que vous allez regarder le match ce soir ou vous réveiller demain ou dormir et mettre le réveil, tout est possible. En tout cas nous on continue à écouter de la musique, à se mettre dans l'ambiance, parce que là il y a Declan McKenna qui débarque avec Brazil et plus juste avant Pierre Demar avec Je pense à vous, belle soirée.

Ça y est, on sent que c'est l'été, hein. Ça fait du bien. Les musiques là, la playlist, j'adore. J'espère que vous validez aussi. 0471 200 300 pour réagir. Et puis on va avoir Mac Miller. Et là, c'est Malcolm Todd. Merci d'être là. Passez une très très belle soirée. Montez le son, détendez-vous. Ce sont les vacances. Enfin, pour pas pour tout le monde, mais pour quelques-uns.

Si vous êtes sur TikTok, vous savez c'était qui, hein? Marguerite avec Belle Vie. Mais quel plaisir de l'écouter sur Typique. 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Allez, bonne chance, je croise les doigts pour vous et je vous propose de continuer avec Mr. Probes, Waves. Et puis juste avant, c'est Lost Frequencies et Nathan Nicholson, c'est So Much Beauty.

Allez, on continue de monter, de passer une très très belle soirée. On se prépare à faire encore plus la fête. Je vous ai prévu Francis Mercier, Magic System, Shawky et Likely. Ça, c'est tout de suite avec Lucky Again. Montez le son, mettez-vous bien, s'il vous plaît. C'est lundi, ok, mais c'est comme si c'était le week-end.

J'espère que vous avez passé une très très belle soirée parce que ce n'était que le début. Parce que oui, dès 22h, et ça va se passer hein, comme ça tout l'été, du lundi au jeudi, vous allez pouvoir retrouver les meilleurs mix de nos révélations belges sur Tipeee, Calomnie, Albert Kay, Alex Jarmise. Donc là, moi je pars, mais vous, vous continuez de faire la fête avec nous ici. Donc gardez le son bien levé, continuez de faire la fête, parce qu'il faut rester réveillé hein, jusqu'à 2h du matin pour voir le match des Diables Rouges. Allez, je vous souhaite plein de chouettes choses. Nous, on se retrouve demain soir dès 20h, comme tout l'été, pendant deux mois, tout le mois de juillet, tout le mois d'août. On va se retrouver du lundi au lundi, ouais, de 20h à 22h. Allez, je vous laisse avec Creed. Et puis, justement, j'en parlais, Calumny et Ocean Drive. C'est Some People qui débarque tout de suite. Passez une très très belle soirée, une bonne nuit. Bisous, bisous.

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2: Salut à tous, c'est Alex Jermis. On se retrouve pour une heure de set avec des nouveautés, des remixes et mes coups de cœur. Le soleil s'est invité généreusement ces dernières semaines et il est malheureusement reparti, mais je me suis dit que c'était quand même le bon moment de vous proposer un petit peu d'Afro House. Et on démarre avec le remix de mon morceau Magic With You avant d'enchaîner sur un remix de Promiscuous de Nelly Furtado et Timbaland.

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1: On est toujours sur Tipeee et pour la suite, je vous ai calé mon petit coup de cœur de la semaine, Repeat It de Martin Garrix et Ed Sheeran. Pour la petite anecdote, ils ont fait ce morceau il y a 10 ans et ils le jouaient déjà à certains festivals en 2015. Mais sa sortie a ensuite été bloquée par les labels pendant 10 ans. Ils ont enfin pu mettre fin à tout ça cette année et se retrouver en studio pour finaliser le titre, qui nous replonge dans le style de l'époque, ce qui lui donne un côté super nostalgique, qui touchera tous les gens qui ont connu le prime de l'EDM de 2015.

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1: On va bientôt se quitter. N'oubliez pas que tous les mix sont à retrouver sur OVIO pour les écouter partout. Pour la fin du set, je vous ai réservé un petit quart d'heure trans techno avec des remixes de Aria par Omiki et A Prayer for the Dance Floor, le petit dernier de Charlotte DeWitt. Je vous souhaite une bonne soirée sur Typique.